paye plus quand même. Ah puis on dit l'Europe, mais sont dans les choux à Bruxelles parce que l'Europe ça rapproche les peuples. Qui pareil, mais quand on voit qu'est-ce qui se rapproche entre nous, bah c'est pour les bons, hein. Enfin je dis ça, je dis rien. Non.

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No fa con a mi veixoso, je ne sais pas ce que vous en pensez. Vous me direz ici à Toulouse que quand je parle de chez nous, je deviens peut-être pénible parce que je répète beaucoup de fois la même chose. Mais il faut essayer de me comprendre. Je suis devant un micro, je parle, j'écoute de ces musiques qui me rappellent. J'ai même pas besoin de fermer mes yeux pour me voir au pays, en train de voir danser des couples de gens dans une place au cours des fêtes, devant des autorités quand il y a une journée de fête générale. Mais il faut me pardonner. Parfois, je perds les notions peut-être des choses que je dois dire. Mais qu'est-ce que vous voulez? On est méditerranéen avant tout. Et quand on est méditerranéen, qu'est-ce que vous voulez? On a énormément de défauts. Énormément de défauts. Mais la seule qualité que nous avons, c'est que nous sommes méditerranéens et nous en sommes fiers. Et ça, qu'est-ce que vous voulez qu'on y fasse? Le bon Dieu, il était comme nous. Donc, automatiquement, on ne peut rien dire puisqu'il s'est promené à la Méditerranée assez souvent. Vous voyez ce que je veux dire? Bon. Maintenant, devenons sérieux un petit peu et on va revenir, disons, sur le monument. 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Voilà, disons, són très típiques, très connus et très, disons, remarquer les fêtes, le feu d'artifice, ça aussi c'est quelque chose qui nous vient de l'Orient. Les feux d'artifice, le feu, c'est quelque chose d'extraordinaire. Le pays valencien, c'est peut-être là où ils sont davantage restés ancrés dans la tradition populaire, ces feux d'artifice. Croyez-moi que quand, par exemple, on fait la desperta, qu'ils appellent, disons, le lève-tôt ou le réveil, et quand c'est à 4h ou 5h du matin, un pétard énorme qui explose, on dirait un coup de canon, mais croyez-moi que c'est fini, on ne peut plus dormir jusqu'au le lendemain. Parce que toute la journée, c'est pratiquement la même chose. En plus, on aime des grands repas, des repas dans la rue, on mange et on partage avec des gens, cette convivialité, je vous dis, c'est toujours cette convivialité méditerranéenne. Avec tous ces défauts que nous avons, je vous dis, je suis le premier à le reconnaître. Mais peut-être pas autant que les autres. Peut-être pas autant que les autres. Excusez-moi, ça m'est échappé. Donc j'espère que comme nosaltres tenim unes costums, tenim unes festes, les nostres festes tenen que haver-hi, doncs, els focs d'artifici, les misses, les processons, els concerts de música, de bandes, avui en dia de música moderna també, les cavalcades, les revelles, les filars... 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
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Ça aussi c'est quelque chose de très courant et très connu. Pour ceux qui ne comprennent pas les Valenciens, que ça m'étonne déjà, parce que depuis qu'on fait des programmes en catalan et en valencien à la radio, c'est même étonnant de ne pas trouver des Toulousains qui nous comprennent. Et en plus, comme on a la chance que ça ressemble beaucoup à l'occitan, donc automatiquement, je me demande pourquoi, parfois, je ne parle pas dans ces trois langues-là. Hein? Mais enfin, pour revenir à des choses sérieuses, très souvent des fois, dans le midi ou dans le sud, dans cette Méditerranée, qui nous est très chère à tous, quand on a trouvé une image d'une sainte ou d'un saint ou d'une vierge, ça arrive toujours de la façon suivante. Très souvent de fois, un berger, une pastorette, un laureur ou un agriculteur qui se promène en dehors du village voit subitement une espèce de lueur qui sort des terres et comme quelque chose de vraiment extraordinaire. Bon, la première réaction, les gens, ils ont peur. Ils partent, mais petit à petit, donc, ils s'approchent pour voir ce que c'est, Et très souvent, des fois, entre les buissons où il y a cette lumière, en fouinant un peu, on trouve une image, soit de la Sainte Vierge, très souvent, des fois, plus que des saints, on trouve une image de la Sainte Vierge. Bon, qu'est-ce qu'on fait? Les vergers, ou les, disons, les travailleurs du champ, prennent la Sainte Vierge, ils vont descendre à l'église du village, en disant, voilà, j'ai trouvé une Vierge, on la met dans l'église. Le matin, la Vierge a disparu et elle est toujours là où on l'a trouvée. Non, on ne dit pas à la Sainte Vierge de Dieu. Non, on ne dit pas à la Mère de Dieu est tossuda, que non la va guardar. Non, donc això passa que, això vol dire que la Mère de Dieu no ha volgut deixar el lloc on ha sigut trobada i on li ha bâti une église ou une chapelle là on a trouvé l'image. Et alors là, la Sainte Vierge n'a plus disparu de cette église. Donc, signal de qu'elle voulait rester là où on l'a trouvée. Et même si on envoyait n'importe quelle cathédrale près ou loin de là, elle partait la nuit et on la retrouvait au même endroit. Donc, bé, toute la majorité des images que s'han trobat sempre han sigut... 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

européenne de l'époque. Au lendemain de la mort de Louis XIV, c'est son cousin, Philippe d'Orléans, qui entre 1715 et 1723 assure la régence pendant la minorité du jeune roi Louis XV. Son principal ministre est le cardinal Dubois, originaire de Brive en Limousin. Ce fait mérite d'être souligné, car rares sont les ministres à l'époque originaires du sud du royaume.

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Une émission de Gérard Zucchetto pour Radio Occitanie. Bonjour à toutes. Oui, allons parler del troubadour Folguet de Marseille, qui est une troubadour qui se passe comme les autres. Laquelle est une personnage force différente, dirais, parce que Folguet troubadour et Folguet també, évêque inquisiteur de Toulouse. Une cause extraordinaire. Après 20 ans de carrière troubadouresque, après avoir partagé les honneurs des cours provençales, après avoir participé à l'élaboration de canzons d'amour très sophistiquées, Folguet de Marseille rentre dans une deuxième vie. Il va être élu évêque inquisiteur de Toulouse. Dans cette période-là, il va renier son passé de troubadour. Les témoignages dans les manuscrits ne nous dépeignent pas ce personnage comme quelqu'un de sympathique. Par exemple, Folguetus episcopus tolosanus cum audiebat cantare aliquam cantilenam quam ipse existens. Folguet, l'évêque de Toulouse, lorsqu'il entendait chanter quelques cantilènes qu'il avait composées dans le monde, ce jour-là, dès la première heure, il ne se nourrissait seulement que de pain et d'eau. D'où il advint une fois qu'il était chez le roi de France. À un moment, un jongleur commença à chanter une de ses cantilènes et aussitôt, l'évêque demanda qu'on lui servît de l'eau. Il ne se nourrit que de pain et d'eau. Élu évêque inquisiteur en 1205, il va semer la terreur contre les hérétiques avec une cruauté sans égale. Il semble être plutôt l'antéchrist qu'un messager de Rome, écrit l'auteur de la chanson de la croisade. Durant 20 années, Folguet de Marseille participe à la destruction de la société courtoise du Midi, celle-là même qu'il avait protégée et honorée en tant que troubadour. Le motif religieux ne semble pas suffisant pour expliquer la détermination de ce prélat, à la fois protecteur de l'envoyé du pape, Dominique de Guzman, et conseiller du baron Simon de Montfort. Le témoignage de la chanson de la croisade est sans ambiguïté. Au concile de Latran, 1215, le comte de Foix, Raymond Rogier, répond aux accusations d'hérésie et déclare « Et dic-vous de la vesque, que tant les affurtits, que la sua semblanza es Deus et non trazis, que ab cansum es ungiero et amuts culadits, dont tout sommes perduts qu'il canta nilus dits, es ab sus reproverbis affilats et furbits, es ab malo doctrino est tan fort inquerits, comme nous n'auso rendi à so quel contradits. » Quant à l'évêque qui montre tant de véhémence quand sa personne et Dieu et nous sommes trahis, je vous dis que c'est grâce à ses trompeuses chansons et avec ses paroles si insinuantes que quiconque les chante ou les récite, perd son âme, grâce à ses sarcasmes piquants et tranchants, grâce aux dons que nous lui avons faits, grâce auxquels il put être jongleur, et grâce à sa doctrine mauvaise qu'il s'est élevé à une situation si haute qu'on n'ose rien répondre à ses mensonges. Aussi bien quand il eut pris l'habit monacal et fut abbé, le flambeau fut si obscurci en son abbaye qu'il n'y eut bonheur ni tranquillité jusqu'à ce qu'il en fût sorti. Et après son élection comme évêque de Toulouse, un tel incendie s'est propagé dans tout le pays qu'aucune eau jamais ne pourra l'éteindre. À plus de 500 000 personnes de rang élevé comme du commun, il a fait perdre la vie et du corps et de l'âme. Par la foi que je vous dois, à cause de ses actes, de ses paroles, et de toute sa conduite, il semble être plutôt l'antéchrist qu'un messager de Rome. Voilà ce que dit le comte de Foix Raymond Rogier, qui répond aux accusations d'hérésie en 1215 au concile de Latran. L'évêque de Toulouse, Folguet de Marseille, mourut le jour de la nativité de 1231. Il laissa derrière lui la désolation d'un pays mis à sac, l'exil des troubadours et en même temps le déclin de la poésie du troubard.

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2: Et bonjour, pays occitan de la province au Limousin, de la Gascogne à l'Auvergne, les langues d'oc, la langue occitane, histoire d'hier, culture vivante des pays. Bien bonjour, pays occitan de la Provence au Limousin, de la Gascogne à l'Auvergne, le Languedoc, la langue occitane, l'histoire d'hier, la culture vivante d'aujourd'hui. 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Un magazine en langue neutre et en français, magazine bilingue pour le monde d'Occitanie et pour le monde de la langue d'Oïle. À que ce magazine vous est présenté en langue d'Occitanie et vous parlerez de l'actualité del moment, des contes, de la musique ou de la canso, des reportages, de la revista et de la nouvelleté sur la culture d'oc. Ce magazine vous est présenté en langue d'Occitanie et je vous parlerai de l'actualité du moment, des contes, de la musique, de la chanson, des reportages, des revues et de la nouveauté sur la culture d'oc. Mais alors les moments des faire brunzina les clusquettes, dès que c'est pas par là, c'est seulement de penser à tout à quel monde qui vit ou de la culture, et de montrer que c'est pas la fille dans le monde, mais qu'elle parle d'un autre monde. Les concerts, les ballets, tout à coup, pour pas s'acabar. À la bête, qu'elle se mette au travail, et nous autres qui faisons passer à la création occitane, anem vous en parler. Mais c'est le moment de réfléchir pour faire travailler les neurones. De quoi peut-on parler en pensant à tous ces gens qui vivent de la culture? C'est aussi de montrer que ce n'est pas la fin du monde, mais il faut plutôt parler d'un autre monde. Les concerts, les balles, tout cela revient. Bon, allez, nous allons nous mettre au travail, nous qui faisons passer la création occitane. 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À la bête, voulez-vous faire découvrir tout ce qui vit ici, un pays occitan. On est ici à la croisée des chemins vers l'été et ça fait du bien de retrouver ce que nous aimons. Les chemins de traverse, la chaleur, les siestes, enfin pas grand chose. Il me faut penser à tout ce monde qui ne connaît pas notre culture. Alors, je vais vous la faire découvrir. Tout ce qui vit ici en pays occitan. Annette Citrapa disait quel magazine, un homme qui a fait un retour sur sa raïso. 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
2: On a retrouvé une troubadour de notre temps qui a disparu.
3: John Alambre, de son enfance et de son adolescence vécue à Paris, al pied de la butte Montmartre, John Alambre garde la nostalgie de les souvenirs des années 50. Valen a dire la marque del gust pichun de Luquet Suédès, superbement descrite par Robert Sabatier, et sloutin des caramels à une franc, del rodoudou, del mistral gagnant cantat per Renaud. La seconde face de la juventus de Joan Alambre sera la Corrèze, Brest de Sous-Aujols. Et là, se retrouve dans la majeure part de ses romans, comme dans sa scansou. À quel département de la région Limousine son père est une seconde matrice culturelle, et digne d'aquelle logique que viendra
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3: 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Et en 2010, le poète Mathias Vincenot, le programme d'une l'encasse de son festival, découvrir des concerts toujours en Corrèze. 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Sa scansou n'a pas que mai per force, car à quel troubadour bar, le travail d'écriture et d'interprétation prend toute sa dimension en un spectacle. Et c'est le moment de retrouver à quel homme qui a disparu à quelques jours derniers.

0: de son enfance à son adolescence vécue à Paris, au pied de la butte Montmartre, John Alam regarde la nostalgie et les souvenirs des années 50, c'est-à-dire la marque et le petit goût d'allumettes suédoises, superbement décrites par Robert Sabatier. C'est le temps des caramels à un franc, des roudoudous, des Mistral gagnants chantés par Renaud. La seconde facette de la jeunesse de Jean Alambre sera la Corrèze, berceau de ses aïeux. On la retrouve dans la plupart de ses romans, comme dans ses chansons. Ce département et la région limousine sont pour lui une seconde matrice culturelle. C'est dans cette logique qu'il deviendra véritablement un écrivain et un poète amoureux de ce septentrion occitan. John Alambre s'est produit en région parisienne dès 1966, notamment au relais de la chanson française. En 1967, au petit conservatoire de la chanson de Mireille, de l'ORTF, et dans les cabarets, le Mikado, la Colombe, l'Écluse et la Contrescarpe. En Limousin, à partir de 1969, il est lauréat du Diapason d'or de la chanson vivante via l'ORTF au Festival National de Cognac en Charente en 1970. Il participe en 1976 au Festival International de Confolens, toujours en Charente, et met en scène la même année le spectacle Le Massacre des Primevères. Au petit théâtre de la Visitation de Limoges, en tant qu'invité du Centre théâtral du Limousin, dirigé alors par Jean-Pierre Larruy. En 1978, il est sur scène à la Fête de l'Humanité, en première partie du groupe Trianne à la Courneuve. Plus tard, on retrouve Joan Alambre en 2003 au Festival Régional des Étangs Seine et Culture en Corrèze, en 2005 au Festival Urbaca à Limoges et en 2006 au Festival des Chants de Chantex en Corrèze. En 2007 et 2008, il anime plusieurs soirées du bar cabaret La Goussette à Limoges. En 2009, la ville d'Uzerche en Corrèze l'accueille en concert. Et en 2010, le poète Mathias Vincenot le programme dans le cadre de son festival Découvrir de Concèze, toujours en Corrèze. Une très belle consécration pour un parcours que les modes de l'éphémère ne sont jamais parvenus à interrompre. Enfin, en janvier 2012, il présente son tour de chant, chansons d'hommes et de la terre, durant trois soirées au Théâtre de la Passerelle à Limoges. Auteur, compositeur, interprète, habité par les mots et la musique qu'il fait couler d'une façon unique et poignante, John Alambre aborde la chanson franco-occitane dans son expression la plus pure. Avec chaleur et sobriété, il charme de sa voix exceptionnelle, interprétant les chansons qu'il écrit et compose depuis plus de 40 ans et qui lui valurent un diapason d'or de la chanson vivante dès 1970. Parolier de qualité, héritier de Brassens, Brel, Ferrat, Ferré ou Mouloudji, il n'a cessé de porter ses rages jusqu'à être ignoré sur un bon nombre d'ondes et dans bien les médias, y compris ceux de sa région limousine. Ses chansons n'ont que plus de force pour ce troubadour barde. Le travail d'écriture et d'interprétation prend toute sa dimension en spectacle. Nous avons entendu ici le récit de sa vie au micro de Radio Vicomté, présenté par Daniel Fender.
1: Nous avons le plaisir de recevoir sur la fréquence 103.9 de Radio Vicomté Jean Alambre. Jean Alambre, bonjour.
2: Bonjour et merci de me recevoir.
1: Jean Alambre, vous êtes très connu en Limousin et bien au-delà, mais surtout en Haute-Corrèze, où vous avez des racines dans le canton de Trégnac. Plus précisément, à quel endroit ?
2: Dans la petite commune d'Affieux, qui est très très proche de Trégnac même, et qui est le berceau de ma mère, donc je suis un haut-corrézien par maman et vous verrez plus tard, je vous en parlerai, je suis bas-corrézien de chez vous par mon père.
1: Ouais. On est parti dans le Haut-Quercy également.
2: Absolument, du côté de Martel.
1: Donc vous êtes un ancien viscontin, peut-on dire, toujours dans l'âme.
2: Il doit y avoir des gènes quelque part, oui.
1: Justement, comme vous êtes écrivain également. Commençons cependant par le commencement. Vous n'êtes pas né ni en Limousin ni en Quercy, mais au pied de la butte Montmartre, sur la butte Montmartre même.
2: Au pied, oui. Dans le 18e arrondissement. Et cela remonte à un certain nombre de décennies, puisque c'était au lendemain, tout à fait au lendemain de la Seconde Guerre mondiale, en 1946. Et je suis né de parents, évidemment corréziens, comme je viens de l'indiquer, mais que j'appelle souvent, et c'est pas ironique, c'est affectueux, les immigrés de l'intérieur.
1: Bah, comme beaucoup de provinciaux allant faire carrière à Paris par nécessité. Hein.
2: Absolument.
1: C'est Saint-Exupéry qui disait, on est tous du pays de son enfant, c'est-à-dire des premiers souvenirs des premières années. Vous alors, les poules beaux, l'habit de Montmartre, les artistes, les peintres, tout ça, ça a été un univers certainement très enrichissant sur le plan d'imaginaire.
2: Absolument. C'est d'ailleurs de cette période que j'ai hérité un certain nombre de mes inspirations musicales, notamment autour de la chanson française, le cabaret, et ces choses-là. Et l'univers bruant, poule beau, de la butte.
1: Un récit de voyant qui a bien marqué son temps, avec la butte également, et avec les premiers enregistrements phonographiques qui devenaient à la mode.
2: Voilà, tout à fait.
1: Vous êtes à la fois compositeur, interprète, parolier, musicien, écrivain. D'où vous vient justement ce ressort qui a un tronc commun, l'art et l'imaginaire?
2: Eh bien écoutez, c'est difficile à expliquer. Je pense que je tiens cela de mes ancêtres, et notamment peut-être du côté paternel d'un grand-père que je n'ai jamais connu, dont j'évoque la vie dans le premier de mes romans, Le Petit Vin Payé de la Défense, qui est aussi un clin d'œil à notre berceau corrézien. Ce grand-père était un artiste dans l'âme. Il jouait du banjo, il était régisseur de troupes de théâtre à Montmartre, et il fréquentait énormément les peintres du début du 19e, puisqu'il était doreur encadreur de profession à Neuilly, rue de l'Église. Donc il y a quelques gènes aussi artistiques peut-être que je lui dois. Par ailleurs, du côté de maternel, ma mère était peintre et pyrograveuse, et donc c'était pas la musique, mais c'était quand même une fibre artistique certaine.
1: Bien sûr, vous êtes tombé dans un beau berceau, a priori. Hein.
2: Disons que j'ai eu de la chance. Une chance que je souhaite à beaucoup.
1: D'accord. Et justement, le premier de vos quatre ouvrages publiés à ce jour, aux éditions des Monnaies, c'est Le Petit Vin Payé de la Défense, avec ses souvenirs d'enfance.
2: Voilà, dont je viens de parler un petit peu autour de ce grand-père que je n'ai pas connu, puisque, figurez-vous, j'en parle dans le premier livre, il a eu le malheur d'être atteint par la grippe espagnole.
1: Le célèbre grippe H1N1 qui a fait 30 et 40 millions de morts jusqu'à la Première Guerre mondiale.
2: Absolument. Il avait réussi à échapper à l'hécatombe de la Première Guerre mondiale, et c'est la grippe espagnole qui l'a terrassé.
1: Simplement, la censure étant là, la guerre 14-18, on a tout rapatrié sur un pays neutre, mais tout ça c'est à revoir sur le plan historique.
2: Oui, parce qu'elle a quand même sévi un peu dans toutes les parties du monde.
1: Ah, bien sûr.
2: Pas uniquement en Europe.
1: Ouais. Sujet d'actualité, malheureusement aussi,
2: hélas. Voilà, j'y songeais en vous parlant de ça.
1: Alors Jean Alambre, on va vous écouter dans une de vos premières chansons. Ça s'appelle La Ballade de la Fille du Vent.
2: Absolument.
1: Hein, vous avez fait les paroles, la musique, bien sûr l'orchestration, vous chantez mais l'orchestration avec des amis musiciens.
2: Voilà, avec les compagnons qui me suivent depuis quelques années en Corrèze et qui sont membres de nombreux groupes qui se produisent avec succès actuellement.
1: D'accord.
2: Dans notre région.
1: On vous écoute immédiatement.
3: Et d'où sais-tu? 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Un pays de romex et d'espinasso. Et ça t'a un pays.

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3: 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À tous et à chacun, bravo Jean, je vous dis donc au revoir et à la semaine prochaine. À 17.
4: Allez,
3: à le réveil. Hein. Réalisation André Alain.
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Bonjour à toutes. Oui, on en parle del troubadour Folguet de Marseille, qui est une troubadour qui se passe comme les autres. Laquelle est une personnage force différente, dirais, parce que Folguet troubadour et Folguet també évêque inquisiteur de Toulouse. Une cause extraordinaire. Et vous prépare aussi de veiller Cousi a bouscut à quel grand troubadour et c'est évêque inquisiteur de Toulouse. Nous allons parler de Folguet de Marseille, troubadour étrange dont la personnalité détonne dans le monde du troubard puisque il fut à la fois troubadour et une deuxième partie de sa vie évêque inquisiteur de Toulouse. Comment en est-il arrivé là? C'est ce que nous allons voir dans cette émission Retroubar l'Outrobar. 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

C'est une très belle canso dans le style le plus pur de la canso d'amour que nous écrit la Foulquette de Marseille. En chantant ma ben à mes bras, ce qui a au cul chantant l'oublida, ma sperso chan coublé des blas douloure, elle mal d'amour. 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m'advient enchantant de me souvenir ce que je pense oublier par mon chant, puisque je chante afin d'oublier la douleur et le mal d'amour, et plus je chante, plus je me souviens, car ma bouche ne peut dire autre chose que grâce. C'est la vérité, et il semble bien que je porte dans mon cœur d'âme votre apparence qui m'exhorte à ne pas me tourner ailleurs. C'est la chanson d'amour qui représente le troubadour homme lige qui va se mettre au service de sa dame, per l'aima tout au labido. Et Esaco, le truc, ou amène le Foulquette de Marseille, on peut se demander s'il y a des sincérités d'in tout à coup. Foulquette de Marseille était très considéré par les troubadours de son époque et très ami avec plusieurs d'entre eux, dont Raymond de Miraval, avec qui il se donnait le signal de tous tens, tout le temps. Ou bien Pounz de Cap d'Oeil, qui était son plus loyal, plus que loyal, ou encore Bertrand de Born, avec qui il se donnait le signal de Naziman, et également Père Vidal. Voilà ce que nous dit la vida, la biographie du troubadour Foulquet de Marseille. Pour essayer de cerner le personnage complexe, nous avons besoin d'en savoir un peu plus à travers les traces manuscrites. La vida de Foulquet de Marseille d'Isaco. Foulquet de Marseille aussi faut fils du mercadier qu'il faut de Genoa. 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Voilà ce que nous dit la vida. Foulquet de Marseille fut le fils d'un marchand qui était de Gênes et avait nom Messire Alphonse. Quand son père mourut, il laissa Foulquet très riche et lui, il comprenait le mérite et la valeur. Et il se mit à servir les valeureux barons et les personnages éminents et à les fréquenter et à donner et à servir et à venir et à aller. Il trouvait bien. Il fut très avenant de sa personne et courtisait la femme de son seigneur Barral. Il la priait d'amour et lui consacrait ses chansons. Il ne put jamais obtenir en grâce qu'elle lui fît quelque bien en droit d'amour. Et puis la vida continue et raconte que plus tard, la femme de Barral mourut et Foulquet en eut tant de peine qu'il alla se cloîtrer avec femme et enfant dans la riche abbaye du Toronnet. Ce personnage est hors du commun et qu'il vécut deux vies contradictoires. Troubadour entre 1180 et 1195, et puis moine cistercien, et enfin en 1205, élu évêque inquisiteur de Toulouse. Foulquet de Marseille est un excellent compositeur et excellent lettré. Il écrit des chansons superbes qui sont bien représentatives du grand chant courtois. « Tammo de courtes au razu, mus chantars, keus, nui poc failli, enansi dei mei aveni, tam mais nos fils. D'un motif si courtois provient mon chant que je ne peux y échouer. Au contraire, je dois y réussir mieux que jamais je ne fis. » Nous connaissons 19 poésies de Foulquet de Marseille, dont
13 kanso sont pourvus de mélodies dans les manuscrits. Vous prépare aussi d'escuta aro la kanso greofera nulzom faienso si tante mese sumbulsen cum lu blasme de la gin qui jugeab desconnaissance qui au fai carlais per temenza. Tout homme commettrait une grande faute s'il craignait son bon sens, autant que le blâme des gens qui jugeraient sans savoir. »

seul pourrait stopper la famine en Afrique.

C'était la bourrée gelée par le duo Broto-Lopez. Alors, que peut-on dire en guise de conclusion et en résumé de ce passage des Visigoths dans nos régions, dans le royaume Visigoth de Toulouse et le royaume Visigoth de Tolède? Eh bien, ces Visigoths furent à l'origine un peuple guerrier pluriethnique et ils parvinrent assez rapidement à s'intégrer dans l'environnement de l'Empire romain, dès lors qu'ils se furent sédentarisés en Aquitaine et en Narbonnaise, à la demande des propriétaires terriens qui étaient troublés par des désordres sociaux et politiques endémiques au 5e siècle. C'était un peuple, ces Visigoths, un peuple original, avec sa propre langue, son écriture et son alphabet, son histoire mythique. Premier peuple dit barbare, très tôt converti au christianisme, dans sa variante arienne homéenne, qui était alors la religion dominante dans l'Orient de l'Empire, et à laquelle les Visigoths et leurs cousins germains ostrogoths restèrent fidèles, ce qui ne les empêcha pas de cohabiter, somme toute en bonne intelligence, dans le royaume de Toulouse, à Tolède, jusqu'en 1789 du moins, avec les populations locales, romanisées et catholiques. Ils ont apporté leur concours décisif à l'arrêt des incursions de l'Est européen, celle des Huns en particulier, et ont ainsi contribué à la sauvegarde de la civilisation gréco-romaine. Après 507, c'est-à-dire après la victoire de Clovis, la Septimanie resta visigothe et devint une marche protectrice du royaume de Tolède face aux Francs. Peuplée de Goths, cette Septimanie conservera le nom de Gothie durant tout le Moyen-Âge. Carcassonne et Narbonne furent plusieurs fois saccagées par les Mérovingiens, mais resteront visigothes. La société septimanienne était, de par sa situation géographique, au carrefour de civilisation et de religion, dans une région qui servit à plusieurs reprises de refuge pour les populations persécutées au nord comme au sud. Aucune rupture significative entre le royaume visigoth et le monde antique. Les structures méditerranéennes traditionnelles furent maintenues et l'on assista à une certaine fusion des élites locales romanisées et de la noblesse gothique. Le latin demeura la langue couramment utilisée durant cette période où l'écrit jouait un rôle primordial dans les relations sociales, dans les échanges de lettres, les testaments, les achats, les actes d'achat et de vente, etc. Et ce latin évoluera bientôt vers l'occitan.

C'était le groupe Macarel Show qui nous chantait en occitan de Toulouse à Rudès. Eh bien, pour conclure cette série d'émissions avec les Visigoths, nous pouvons dire que, en ce qui concerne la législation, ils étaient conscients des difficultés d'application sur le terrain, entre guillemets, d'une double législation, c'est-à-dire romaine et gothique. Alors, les rois Visigoths ont mis en chantier des codes de loi, dont nous avons parlé dans des émissions précédentes, rédigés par des jurisconsultes romains à partir des textes antérieurs, notamment à partir du code de Théodosien de 438. Et ces nouveaux codes, donc inspirés par les Visigoths, étaient conçus pour être compris de tous les peuples des provinces. Ainsi, ces codes juridiques, qui ont été régulièrement révisés, seront la base du droit européen aujourd'hui. Et ça, c'est très important, même si on n'en parle pas. Sur le plan social, l'extension de la grande propriété terrienne et des liens juridiques de protection-dépendance entre les propriétaires qui acquéraient progressivement leur indépendance d'une part et les hommes qui travaillaient la terre d'autre part, annonçait la féodalisation. Enfin, nous pouvons dire que les Visigoths, peuple nomade peu nombreux, alliés de l'Empire romain, ont réussi non seulement leur sédentarisation sur de nouvelles terres capables d'assurer leur subsistance, mais encore une certaine synthèse entre la civilisation antique et les apports germaniques. Ils constituèrent donc, du 5e au 8e siècle, le plus vaste royaume d'Occident, avec ses rois bâtisseurs comme Théodoric Ier, Théodoric II, Euric le Grand et Alaric II, Léovigild et Récared. Donc, ces rois bâtisseurs, avec leurs coutumes, leurs lois, les forteresses, dans un monde romain tardif, toujours debout, malgré la disparition du siège impérial d'Occident, ils en maintiendront et transmettront les savoirs aux nouvelles entités territoriales et politiques qui sont en gestation en Europe, à l'aube d'un âge qui ne fut pas moyen.

Bonjour, Dominique de Enfants du Mékong. Mais comment cette association fonctionne-t-elle, Enfants du Mékong? Un siège à Asnières, des délégations en France, mais aussi à l'étranger, des enfants à aider en Asie. Comment souder tout ce petit monde? Nous avons créé du lien entre tous. Tout d'abord entre délégation et siège. Une fois par an, toutes les délégations se retrouvent à Asnières pour un week-end. Nous avons les dernières nouvelles de nos pays d'action. Les volontaires de retour de mission nous transmettent les réalisations qu'ils ont pu accomplir, les besoins en attente. C'est aussi le moment pour les dirigeants de nous donner notre feuille de route, c'est-à-dire de nous parler des projets à mettre en œuvre en délégation pour rassembler toujours plus de parrains. Très souvent, on a des projets nationaux, comme il y a eu le tour du tuk-tuk, il y a eu le tour de France du film Grandir, etc. Pour nos délégations, c'est un moment de rencontre, d'entraide et de partage d'expériences pour réussir un événement, pour mener à bien le projet d'un soir. Par exemple, la réussite de notre course annuelle ou d'une exposition de photos. Il faut du lien entre le siège et les bénévoles locaux. Qui sont sur place, les responsables de programme, qui sont des chefs de village, des enseignants, des religieux ou aussi des particuliers. Les volontaires bambous qui partent 1 à 2 ans en mission sont présents, mais gèrent une région, donc plusieurs programmes, et rencontrent plusieurs bénévoles locaux et ne restent pas. Mais le bénévole, le responsable sur place, il reste isolé et solitaire dans sa région. Cette année a été inaugurée la réunion de tous les bénévoles locaux pour les remercier, les encourager et les écouter. En 7 mois, plus de 950 responsables locaux ont été rassemblés pays par pays. Chacun a ainsi pu exprimer les réalités de vie, ses attentes vis-à-vis de l'association, ses besoins, ceux de nos filleuls et parfois son impuissance devant certaines situations. C'est ainsi que nous allons les former, ces responsables locaux, pour mieux accompagner nos jeunes dans la protection, dans l'écoute, dans les tabous, dans l'addiction. Nous allons provoquer davantage de moments de partage. Enfin, il est nécessaire de créer du lien entre parrains. Les délégations ont à cœur de trouver des parrains et des donateurs, d'une part. Les événements comme concerts, conférences, théâtres, films y contribuent. Mais d'autre part, on a besoin de faire se rencontrer les parrains et ensemble d'amener d'autres personnes à nous rejoindre. Ainsi, un dîner en verre est organisé une fois par an. Cette année, il a lieu le samedi 28 mars à la salle Saint-Cyprien à Toulouse. Le dîner en verre, c'est la soirée à ne pas manquer, ouverte à tous. Parrains, marraines, famille, amis. C'est l'opportunité de se rencontrer entre parrains, de faire connaître Enfants du Mékong à notre entourage et à nos amis. C'est l'occasion unique de découvrir de près l'impact concret de notre action sur la vie de ces enfants. Le temps d'une soirée, toute l'équipe Enfants du Mékong vous propose de vous envoler pour l'Asie avec au programme un live d'une heure pour partir à la rencontre des filleuls, des volontaires, des acteurs locaux sur le terrain, des échanges informels avec un permanent ou un bénévole du siège et un dîner avec les parrains et amis de votre région. Ceci se passe en visioconférence, donc on a un lien avec le siège. Alors, rendez-vous le samedi 28 mars à partir de 18h30 à la salle Saint-Cyprien à Toulouse. Chacun apporte un plat sucré ou salé. Les renseignements sont par mail délégation-31@enfantsdumekong.com. Merci et à bientôt.

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Et puis, tournerons par là de la société Libre Fibre Experience qui, à l'Urodaro, escape à la liquidation. 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

0: A 40 ans, le 26 avril de 1986, spectacle le réacteur numéro 4 de la centrale nucléaire de Tchernobyl, que en ukrainien se dit Tchernobyl. De fait, à cette centrale, se trappe en Ukraine. Et d'ailleurs, pas loin de la frontière avec Belarus, et à 2 heures, gagnerait des routes de Kiev, la capitale. Mais à cette époque, l'Ukraine se trappait sur le territoire qu'appelait l'Union soviétique. Et le régime communiste faisait tout pour amagar la réalité de la catastrophe. Personne ne fut tout de même sacrifié sans protection pour ensager d'attirer le fioc et les émanations radioactives. Et alors donc, c'est ça passe véritablement le bilan de las pertes humanas que l'irradiation provoque un mal latent de tout bien que pouvons constater quelques pertes à la début, mais continue de se propager à cette maladie, à cette mène de contamination qui pénètre le sol et donc le corps humain, pichu à pichu, et de sûr le bilan bertadier de l'Ouestre un fin de milliers de victimes d'une année qui passèrent. Et d'ailleurs, c'est noté que demain, la population de l'Endreit hausse des cancers de la thyroïde et des leucémies d'une année qui suivirent. Et la ville de Pripyat, par exemple, qui se trappait à 3 km de la centrale, Aro est bien vu d'un obilo fantôme et se trouve dans cette zone inhibite, une nature drude et une faune diverse se sont installées en l'absence de sécurité des humains. Mais le péril de la irradiation nucléaire demeure. Et la centrale de Tchernobyl, malgré son sarcophage, demeure périlleuse. Et donc, surtout que se trouve dans le pays 2022, d'un pays l'embasement russe sur un camp batalier de Batesto, un terrain de guerre. À tel l'an passé, un drone russe endommageait une partie du sarcophage. Et par les Romains, au centre du Canyon, d'ailleurs, se trappe la plus grande centrale nucléaire d'Europe, Zaporizhia, qui occupe à leur radar le russe. Et qui représente un risque grand de catastrophe nucléaire, tabé. La bataille que se fait, la guerre que se fait russes et ukrainiens. Et donc, à la manque de transparence du régime communiste, a succédé Aro, l'appétit conquistaire de Vladimir Poutine, qui est prêt à faire un chantage atomique et de ne faire une arme. Mais la manque de transparence, malheureusement, toco pas que les autocrates, népotes ou dictatus, et breben nous, par exemple, de ce que nous disaient les autorités françaises quand se connaissaient les doses radioactives qui tombèrent en France quelques jours après. Le ministre Pasqua, de l'Intérieur, en aquel moment, disait que le nuage, la Inibuls, seront arrêtés à la frontière, qui eront passés à Custat. Malheureusement, la partie est de France, le sud-est, le Lyonnais et Corse, tabé, furent bravement contaminés. Manque de transparence, pramou del PES, pouvons penser que représentait ou que représente toujours le nucléaire en France. Et c'est dans le siècle XXI, en 2026, mais en France, la manque de transparence à niveau de l'État persiste sur le risque encourissant. En France, à mais à problème grave que le nucléaire. Disons que peut pas arriver à ici ce qui s'est passé à Tchernobyl ou à Trismal Island, mais le risque zéro à le nucléaire n'existe pas de brico. Et le fait d'esperlunga, par exemple, la durée de vie des centrales nucléaires à de 30 ou 40 ou 50 ans de plus, nous fait craindre qu'un jour nous arrivasse un drame pareil. Comprenons qu'il y avait besoin de l'énergie nucléaire, mais quelques siècles plat mestrejado. Et avec la relance nucléaire qu'a décidé papa ou que le président Macron, à tel comme le gouverne, craignant justement que France n'ait pas eu l'urgence de pouvoir mettre déjà et avait les finances suffisantes pour aller cop assurer la maintenance de la centrale nucléaire et de ne créer d'autres. Surtout que aquelles centrales nucléaires sont bien dissentes en déjà 40 ou 50 ans de vide. Donc, c'est un péril qui nous menace. Beyren, c'est parvendrain à résoudre aquels problèmes. Et vous préparez justement d'écouter une canzone de Smart Pulitz à propos de Tchernobyl.
1: Pareil que du côté de Tchernobyl, y a des petits monstres qui naissent avec un œil dont le nombril et une tronche comme une paire de fesses. Certains en effraient même les filles, vu l'énorme taille de leur sexe. Mais alors à quoi ça sert d'être aussi bien membré? Surtout quand on a les bras trop courts pour se branler. C'est là la vie d'Igor Siranovitch, pour lui il n'y a plus rien à faire, désolé.

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En cambio, cal señalar que le secteur de l'autonomie, de l'automobile, de la chimie et de la métallurgie sont à partir force à l'Eurodaro, à obéir la réindustrialisation que nous promet le président français. Tout à coup, espace gagnat, est-ce une longue lutte qui devra mener.

Tout au long du mois de mai, Marco Centeno, qui est président de l'Institut Garounonaut de football, enjambe la seconde campagne en français, et dit tirons un trait sur la violence, et nous citons tracer une règle sur la violence. Et à cette COP, entend sortir de l'encastre footballistique pour l'expandir à d'autres sports. Et l'an passé, d'un encastre de la première édition de cette mène d'action, il y a cinq ligues qui participèrent, 38 districts et plus de 300 clubs de football. Et à cette année, donc, Marco Centeno, découvrir avec le comité régional olympique et sportif d'Occitanie, le CROSS, sous 13 comités départementaux et un fonds d'actu de l'esport en France, qui s'impliquent dans cette mobilisation qui sera donc plus importante que la saison passée. Est une première de Tubiais qui se fait à l'escale nationale. Et de fait, la sensibilité de Tubiais concerne son passe risque le football. C'est multipliquent et toquent malheureusement tous les sports. Reste du football, par exemple, le district 31 estime qu'en 2025, il y a

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0: Jugaïre, Dajin, une trezaine aux lignes, Jaline, Nargissi. Après une virgule, continue à rendre parler de rugby et des boucles à les féminines.
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0: Qu'à dire que l'équipe féminine française qui obtient sa 13e victoire face à cette Coupe à Irlande, 26-7, fin finale s'en tire avec plat. Comme de costume, a guère une première partie force complicada. Et malheureusement pour les Irlandaises, qui se méritaient de seguir mieux, et qui dominèrent pour la majeure partie cette première partie, mais concrétisèrent un pass al planchot. Et fin finale, à la fin de la première partie, il y a eu 7 per toutes. Et au second temps, comme on fait guère d'une partie précédente contre l'Italie et Gallo, l'équipe française parvenait à prendre possession, à s'appoudera del ballon et à mostrar, à déplier son jeu 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
0: 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Il y a eu Thomas, l'allié Thomas, tabé, le second ligne Miafou, et Graou, qui en est un punta, 21 arrêts, al cap de 10 minutes, tout le monde d'un stadion se pensait que l'équipe de Clermont s'en a pris une rousse de mémoire. Et tout d'un coup, plus res, la panne totale. Savons pas ce qui s'est passé d'une équipe toulousaine, qui fuguait une non-res dans son joc. Le joc collectif qu'avait démontré pendant 10 minutes désapparaissait. Et à mai, l'équipe clermontaise la judec, dès le moment qu'il y avait un joueur de Clermont qui prenait un carton orange, pendant 20 minutes, l'équipe toulousaine jouait à 15 contre 14. Puis il y avait encore un autre joueur de Clermont qui sortait, mais tout à coup, Faguek Pairès, est l'équipe de Clermont qui s'emparait du ballon, qui dominait la partie, et fin finale, l'équipe de Toulouse tournait pas jamais à retrouver son joc, et à la surprise générale, il y avait une remontade de l'équipe de Clermont qui parvenait à s'imposer 27-24, une victoire méritée de la part de 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
0: 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Bah, qui donc vous dit à 10 à COP qui vient pour l'humour du tennis. Merci, Gipla, la part technique de vous dire que vous êtes. À 10 à tous et à

0: cœur me fera toum toum toum toum tout à l'heure. Vous êtes sur Radio Tchétchénie Toulouse, la voix de l'Afrique, avec Zachary l'Africain. Et bien sûr, au début de cette émission, il y a également Alain. Alain, bonjour.
1: Bonjour, le grand modérateur. Comment allez-vous?
0: Ça va très bien, et toi-même?
1: Ben, je vais très bien, le grand modérateur. Et c'est toujours un grand plaisir et un grand honneur d'écouter votre belle voix à partir de 13h le samedi.
0: Ah, en tout cas, la tienne, maintenant, c'est bel et bien parti. Les auditeurs t'arrachent maintenant, carrément.
1: Oui, Jacques l'Africain, j'ai eu, si je peux me permettre, j'ai eu deux auditeurs fidèles.
2: Qui m'ont été appelés dernièrement au centre.
1: Oui, j'allais faire des petites courses par rapport à mon sport. Et qui m'ont fait part du fait qu'ils adorent bien cette émission radiophonique et qu'ils écoutent depuis des années et qu'ils aiment bien notre manière de donner l'information, d'essayer d'éclairer les auditeurs. Et ils ont dit quelque chose de très important, qu'ils aiment aussi parfois votre petit fight entre Doudou et toi. Et ils m'ont dit qu'ils avaient parlé d'un sujet. Ils m'ont dit que bon, il faudrait que j'essaie de jeter un œil. C'est l'histoire des Néo qui est passé à Socadel. Bon, je leur dis que je ferai part au grand modélateur qui est l'éditorialiste de cette grande émission radiophonique. Et s'il peut me donner l'opportunité, j'essaie d'apporter un peu mon petit grain de sel par rapport à cela. Voilà, ça pour l'Afrique un peu ce qui s'est passé cette semaine. Et je leur ai dit que je parlerai en grand honneur au niveau de la radio pour essayer de mettre en exergue ce qu'ils m'ont dit. Parce que je leur ai dit, je ferai part au grand modélateur. Et si le modélateur me donne l'opportunité, je vais essayer de les éclairer par rapport à cela.
0: Ouais, il n'y a pas de souci, hein. On y viendra tout à l'heure. On parlera aussi du Tchad où il y a eu une incursion là-bas. C'est très très grave là-bas aussi en ce moment. Et puis on parlera bien sûr, mon cher Alain, de l'événementiel qui arrive du côté du Cameroun. On parlera bien sûr de ce que Fally Ipupa a fait au Stade de France, pas un stade, mais deux Stades de France consécutifs, mon cher. Il a fait fort.
1: Oui, exactement. Vous avez bien dit le mot, il a fait fort. Et ça, c'est un grand chanteur africain. C'est la fierté africaine dans son entièreté, et spécialement pour les Congolais de la RDC. Mais il fait honneur à l'Afrique. Et c'est l'un des premiers musiciens, même, je peux dire même le premier musicien africain à faire cette stratégie, à faire cela. Parce que vous savez, Fally Ipupa, ce que j'ai toujours aimé en ce chanteur, il a été toujours reconnaissant à son père formateur, comme on le dit, le grand formateur Kofi Olomide. Mais il faut avouer aussi que ce garçon a beaucoup travaillé. Il ne fait que récolter le fruit de son travail. Il a fait honneur à l'Afrique. Il nous a fait honneur. Et comme on le dit, que le bon Dieu continue à l'amener dans ce canal à plus. Surtout qu'il puisse se pérenniser au sommet de sa carrière, parce que ce qu'il fait dans l'Africain, c'est quelque chose de très grandiose.
0: Voilà. Alors, Alain, on parlera beaucoup de la nécrologie également aujourd'hui. C'est grave, hein? C'est grave ce qui arrive déjà au Cameroun. Et avec, bien sûr, ces décès. Kavaye Djibril, il y a eu Niat, et il y en a beaucoup, beaucoup qui s'en ont suivi. Ce matin, on a entendu aussi, on a appris aussi la mort de Mpaye, hein, général Mpaye, qui était le général, hein, on va dire celui qui était le chef d'état-major de l'armée de terre, et puis vraiment, ça tombe presque à un rythme effréné maintenant au Cameroun, hein. Ça tombe vraiment.
1: Oui, Jacques l'Africain, bon, ça fait un peu peur, mais bon, après, vous savez aussi, Jacques l'Africain, la chronologie de la vie veut qu'à un moment donné, quand on a vécu, et il faut aussi à un moment donné, parfois, le destin, comme on dit, le Seigneur, qui décide à un moment donné qu'on puisse partir de terre, comme on dit. Mais vous savez, par exemple, quand on parle de nécrologie, je prends les deux exemples, d'ailleurs, des premiers, le président du Sénat, M. Niak, qui est parti, et M. Kavaye, qui était le président de l'Assemblée nationale aussi, et vous parlez absolument du général Mpaye. Bon, il est vrai que cette personne-là aussi avait un certain âge déjà, bon, c'est peut-être un peu fatigué, c'est aussi parfois le canal de la vie, mais comme on le dit, que la terre nous accède, le soit légère, parce que mine de rien, c'est des gens qui ont servi l'État, même si parfois les gens vont apporter parfois certaines critiques, ce qui est peut-être logique, c'est ça aussi la loi de la démocratie, mais comme on dit, vraiment, paix à leurs âmes, comme on le dit en général, parce qu'on dit chez nous en général en Afrique, chez nous les Bantous, quand on perd des personnes âgées comme ça, il faut savoir leur rendre hommage, parce qu'on ne malpale pas des morts. Mais ça, l'Africain, sur le chemin de la vie, mais ça fait mal, mais ça fait un peu peur, parce que c'est une des grandes personnalités qui partent ainsi, mais bon, après je le dis sur le chemin de la vie, que la terre nous appelle le point est misère et comme on dit que Dieu continue à nous protéger, que Dieu continue à protéger surtout le Cameroun, le Sahara africain.
0: Et en fait, justement, le sujet de la mort sera au centre de notre émission aujourd'hui pour essayer de voir ce que c'est à notre niveau. Et puis, à côté de ça, on parlera également justement d'un hommage que nous allons rendre effectivement à une sœur ici à Toulouse, une sœur camerounaise qui s'en est allée, notamment Bazo, Clarisse, Sonia. Donc, deux veillées seront données simultanément ce soir, un au quartier Arnaud Bernard, au numéro 22, rue Léonce Castelbourg, petite rue à côté de la poste de Compense Cafarelli, et l'autre ce serait au restaurant Tamzou au quartier Bagatelle, le comment du pourquoi de ces deux points de veillée, je ne saurais pas trop vous en dire dans les détails, même si j'ai ma petite idée là-dessus. Nous ne sommes pas une émission de Congossa, mon cher Alain.
1: Oui, ça va. Vous avez bien résumé la chose. Nous sommes une radio de faits. On essaie d'apporter des éléments probants pour apporter des informations et d'éclairer et d'édifier nos auditeurs. Vous l'avez résumé la chose. Vraiment, pour notre soeur qui vient de partir, elle a vraiment perdu son âme. Et bon, vous avez dit tantôt, j'espère que s'il y a la famille ou les amis qui nous écoutent, ils pourront peut-être venir vers vous pour essayer de donner le pourquoi, comme vous avez dit, par rapport à cette veillée. Essayer d'éclairer les auditeurs parce que une compatriote qui part ainsi, ça fait du mal, ça fait mal au cœur, ça nous déchire un peu. Que la terre nous accepte vraiment soit légère à cette femme-là. C'est une femme que je connais aussi personnellement. Ça me fait mal. Elle est partie si jeune. Mais comme je l'ai tantôt dit sur le chemin de la vie, j'espère que ce soit la famille ou les amis qui puissent nous appeler afin de nous éclairer par rapport au programme parce qu'il faudrait qu'on lui rende vraiment un hommage, on ne peut plus probant parce qu'elle le mérite, elle est partie jeune, mais comme on le dit sur le chemin de la vie africain.
0: Non, pour comprendre, pour croire, pour savoir et pour connaître, je la connais bien, je connais bien d'ailleurs, il faut dire qu'elle elle vivait dans le même immeuble que moi, il faut dire qu'il y a de cela pas très longtemps, sa mère même aussi est décédée et c'est dans notre immeuble dans son appartement qu'elle a fait d'ailleurs la veillée et donc il y a aussi son fils que je vois qu'on se voit tous les jours là. Ce qu'il y a c'est que du côté d'Arnaud Bernard il y a ses sœurs, apparemment ses sœurs, demi-sœurs on va dire d'après ce que j'entends dire, plus ses enfants. Je crois sa fille qui est venue de Bel Paris là-bas et je crois son frère qui sont de ce côté d'Arnaud Bernard hein. Et puis du côté de Tamzou, ce serait sa tante qui organise ce côté-là. Donc comme je le disais tantôt, je ne peux pas en fait m'immiscer pour parler de ça de long en large. Ce qui est sûr et que les gens doivent comprendre, parce que les gens m'ont posé la question il y a de cela quelque temps, au début de cette émission. Comment se fait-il que c'est la même personne que nous voyons dans les deux photos et qu'il y a deux veillées. Donc, j'ai dit que j'allais donner quand même le point de vue de ça. C'est la même personne, en tout cas, et c'est la même famille. Mais bon, comme vous savez, à ce qui se passe maintenant par rapport même au pays, hein, on a vu hier à Douala, à Nice et Kani, comment les gens se sont, les gens ça, vraiment ils se battent maintenant pour les, malheureusement pour les dépouilles mortelles.
1: Oui, Jacques L'Africain, c'est vraiment très, très, très affligeant. Vous donnez des exemples, vous avez un exemple précis pour cet homme qui a aimé son pays, qui a aimé le Cameroun, qui même donne sa vie. Parce qu'il faut le dire, M. Ekane Anissé, ce n'est pas n'importe qui au Cameroun. Et c'est vraiment déplorable de voir qu'on ne puisse pas vraiment lui rendre un hommage à son honneur, parce que c'est quelqu'un qui a servi son pays, c'est quelqu'un qui a aimé son pays. Et qu'on voit cette distension entre ses enfants nucléaires et sa femme, et ainsi de suite, la famille, les soeurs, et aussi son parti politique, il avait des vœux qu'il a eu à donner de son vivant par rapport au fait que le jour qu'il partirait, il aimerait qu'il soit enterré à l'ouest Cameroun de ce côté. La mairie qui refuse, le préfet qui s'y oppose, ainsi de suite. C'est une cacophonie, on ne peut plus désagréable. Mais ça fait mal, parce que c'est un homme qui a vraiment servi, comme je le dis tantôt, qui a aimé son
2: tout son pays. Et quand on voit qu'on le rend un hommage de cette manière-là, là, vraiment, ça nous pousse à nous poser de belles questions. À savoir de son vivant, il faut savoir parfois organiser sa vie, organiser son départ. Mais paraît-il, en fonction des informations que j'ai reçues, au sein des informations que j'ai pu à écouter par-ci, par-là, par rapport aux informations de chaînes de radio et de télévision, et ses vœux n'ont pas été respectés. Donc c'est un bras de fer entre ses enfants, sa femme et son parti politique. Et c'est vraiment dommage. Parce que cet homme méritait un hommage on ne peut plus agréable et surtout grandiose vis-à-vis de ce qu'il a eu à faire pour notre beau pays, les Africains.
0: Voilà, Alain, nous allons d'abord, avec de la musique gospel, rendre hommage à toutes ces personnes qui sont décédées et ceux qui décèdent aussi dans, malheureusement, des guerres par-ci, par-là. Et effectivement, et donc, nous allons commencer cette émission de cette manière-là, mon cher Alain.
1: Le plaisir est partagé avec l'Africain, et comme je le dis chaque fois, tous les week-ends, tous les samedis, vous nous édifiez par rapport à l'éditorial de l'émission radiophonique. Je ne sais pas comment faire pour vous organiser. Aujourd'hui, vous innovez avec cela. J'apprécie et il faut dire que nos auditeurs aussi doivent vraiment apprécier parce qu'il y a vraiment beaucoup de choses à dire, beaucoup de choses à débattre. Et ça va être un moment pour moi, un plaisir de partager ce moment de radio avec nos auditeurs et aussi avec vous, surtout aux Africains.
0: À tout à l'heure.
1: Merci d'avoir.

Voilà, Ada. Ada, du Nigeria, on va dire comme ça, qui chante très bien d'ailleurs. Hein. Ada. Et puis, nous allons partir un peu, pourquoi pas, en Afrique du Sud, hein, avec le Soweto Gospel Choir, hein, qui va effectivement nous chanter quelque chose de très bien également. C'est parti.

Voilà, le cours de la vie normale de cette émission reprend. Et je dis que c'était la première partie que nous rendions donc hommage pratiquement à tous les morts et notamment à Basso Clariste Sonia qui vient de nous quitter donc ici à Toulouse. Clariste qui aimait aussi la bonne vie. Quand je dis la bonne vie avec de la bonne musique, hein, bien évidemment, alors on ne peut pas ne pas, pourquoi pas, lui en offrir celle-ci qui arrive maintenant.

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0: 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Voilà, nous allons partir maintenant du côté du Mali pour retrouver notre ami Bokari. Bokari qui est en direct donc de Bamako. Nous t'avons en ligne. Bonjour, bonjour Bokari.
1: Bonjour, je m'appelle Victor Radio Africanicilo, je suis connecté la capitale malienne.
0: Voilà. Alors, est-ce que, mon cher, tu peux nous donner quand même la température sur le terrain de la situation, en tout cas, au Mali, en ce moment?
1: Bah, en grosso modo, ce qu'on peut dire aujourd'hui, après la tentative de déstabilisation du 25 avril qui a raté, les ratissages continuent, l'armée monte en puissance, elle est en train de ratisser partout où elle est ratissée. Bien vrai qu'avec des terroristes, ils essaient de couper des routes, des véhicules, mais là, c'est une question de temps. L'état-major, en tout cas, qui vient de changer, en tout cas, des chefs, Dao a pris les commandes, et Omar Gara est mis à défense par intérim, enfin délégué. Donc les données changent, mais en tout cas, la situation des forces armées maliennes est sans faille. Le élément le plus important à retenir dans cette affaire, c'est que le peuple malien encore a prouvé une fois de plus par résilience. Un, deux, soudain, les forces armées maliennes et les autorités de la transition. Tout le monde a compris aujourd'hui ce qui s'est passé le 25, ce n'était pas une attaque terroriste en tant que telle, mais c'est une déstabilisation qui ne dit pas son nom avec tous les éléments de preuve. Et qui fait qu'aujourd'hui, les gens ont parlé, ceux qui ont été arrêtés ont parlé, et les arrestations sont en cours, parce que Bokari a déjà fait un communiqué. Là, nous n'allons pas nous parler sur ça. L'instruction sort en cours et les grosses têtes commencent à tomber, comme vous le savez.
0: Donc, pour le moment, on peut dire que le calme, la calmie revient quand même.
1: La calmie revient, en tout cas, elle suit son cours. Hein? Par exemple, les actes principaux, Bamako Kayi, en tout cas, Kita est libéré, Kayi c'est en cours. En tout cas, tous les actes qui sont sur Bamako aujourd'hui sont libérés, même l'acte Bamako-Ségou où les petits groupes terroristes essayent de jouer, et ça aussi, l'armée est en train de neutraliser en sa façon. Bien sûr, en synergie avec la population, on dirait qu'il est déterminé, en tout cas, c'est que le Mali ne tombe pas, parce que tout le monde est unanime aujourd'hui. Il faut aider les autorités à ce qu'on sorte de cette guerre qui nous a été imposée par ceux que tout le monde savent, qui n'ont pas compris, qui ne gagneront pas. En tout cas,

0: apporter un soutien ferme aux autorités de la transition et aux forces armées maliennes aujourd'hui qui sont debout comme un seul homme, qui sont en train de faire le travail régalien d'État et pour lequel le peuple malien est fier.
1: Merci Boukari de nous avoir fait ce point sur pied. On attendra d'autres points presse la prochaine fois.
0: Inch'Allah, c'est depuis le certain, c'est qu'il faut retenir en grosso modo, la mobilisation est générale et à tous les niveaux, et à la plus le niveau du pays, sur le territoire, et même à l'étranger, la diaspora, vous le savez, elle est mobilisée derrière, en tout cas, son peuple, derrière l'armée, derrière l'autorité, pour qu'on sorte de cette situation qui va imposer, malheureusement, et une remarque très pertinente à analyser sur laquelle, en réalité, ceux qui sont derrière cette campagne de vont échouer parce que c'est eux qui ont échoué aujourd'hui dans cette situation qui a fait que l'armée a pris le pouvoir en 2020 et nous a amené sur un chemin où la souveraineté absolue devient son cheval de bataille et le peuple malien d'accord avec ça. Il est pas de
1: merci encore. Merci et bon week-end en tout cas.
0: Merci, au revoir. À la prochaine.
1: Ok.

0: Bien, voilà, nous allons reprendre le grand papy de la chanson camerounaise, Bendeka, dans quelques instants. Le temps pour nous d'aller prendre la vedette de Radio Top Congo. Sinon, on l'aura plus. Allô, allô, allô, bonjour.
1: Bonjour, tonton Zach, bonjour à toute la communauté.
0: Alors, dis-nous bien les choses là-bas, Kinshasa. Alors, la grande fête pour aller à la normalement à la au mondial. Et puis, apparemment, les tirs ont repris de plus belle. Hein. Qu'est-ce que tu nous racontes depuis Kinshasa?
1: Kinshasa va bien. Elle vit à son propre rythme, comme toujours. Et donc, voilà, la fièvre pour le mondial monte au fil des jours, le plus on se rapproche de ce grand rendez-vous, le plus que les Kinois sont dans cette ferveur, ça faisait 52 ans, vous vous en doutez, depuis 1974, en Allemagne, que les Léopards n'avaient plus jamais joué du mondial. C'est vrai, la route a été assez longue, en passant par les barrages au niveau africain et puis ces barrages internationaux, c'était vraiment une épopée pour les Léopards. Et finalement, cette place pour le mondial, 52 ans après, ça a été une folie, une euphorie énorme ici dans les rues de Kinshasa le 31 mars dernier. Et après, comme toujours, ça s'est un peu calmé. Les Léopards sont revenus ici, accueillis en triomphe, également par le public, le chef de l'État et tout le monde. Maintenant, place à la préparation pour une chose sérieuse, puisque on s'est réjouis de la qualification, mais il faudrait ne pas aller faire peu près figure dans ce mondial, surtout après ce retour, 52 ans après.
0: Et qu'est-ce que le président a promis aux joueurs, hein? Il parlait beaucoup des sommes astronomiques.
1: Ah oui, les joueurs ont eu droit à d'abord à leur retour. Ils ont été reçus, accueillis d'abord par le public, ensemble avec les membres du gouvernement et les chefs de l'État qui étaient également sur place au palais du peuple, à l'extérieur du palais du peuple, là où tiennent les plénières du Parlement, Assemblée nationale et Sénat confondus. Et après, dans la soirée, plus tard, c'est un dîner un peu plus privé, réservé aux invités de l'IMAF et aux joueurs qui étaient présents. Et c'est là qu'ils ont reçu le cadeau promis par le chef de l'État, une prime présidentielle dont le montant n'a pas été divulgué à la presse. Et après, ils ont reçu des gîtes coutumeuses. Tous les membres de la délégation, en commençant par le personnel principal, les joueurs également, et les membres de staff technique, médical et d'autres accompagnateurs, ils ont eu droit à ce cadeau de la part du chef de l'État. Voilà, donc c'était une cérémonie grandiose, un dîner pour justement permettre au chef de l'État, lui qui avait en amont demandé aux joueurs de lui faire plaisir et lui accorder cette chance de voir une qualification au mondial en étant encore en exercice, après quoi il leur donnerait le cadeau qu'il voudrait. Donc c'était une promesse faite en amont et quand cela s'est réalisé.
0: Voilà. Alors, je suppose donc que tu as déjà ton titre, hein. Toi tu vas partir tranquille.
1: Je n'étais que journaliste, donc je n'ai pas eu droit à la JIP. Et comme je l'ai dit, les membres du staff technique, également les joueurs et d'autres accompagnateurs, c'était bien sûr sur l'ordre des missions officielles de ce voyage pour le Mexique, où j'ai joué la finale intercontinentale. Ils n'ont eu droit au cadeau du chef de l'État. Donc, voilà, c'était une cérémonie assez grandiose pour les joueurs. Et ils sont sortis très satisfait, surtout que la prime présidentielle, vous connaissez un peu le joueur, les milieux du football, et ils aiment bien les cadeaux, parce que voilà, ils ont rempli leur contrat en qualifiant l'équipe pour les prochains mondiaux, et voilà, ils ont eu droit à leur prime.
0: Ah, merci beaucoup Sylvie. On aurait appris que les tirs ont repris là-bas, c'est vrai?
1: La situation dans l'est du pays, c'est vraiment très déplorable, puisque il y a Akali, on a eu sur Nod, mais après, ça répond de plus belle. Donc, j'espère qu'un jour, on va se réveiller et ne plus du tout entendre ces pleurs. Voilà, c'est aussi la population congolaise qui est dans cette partie du pays. C'est aussi des frères, ce sont des frères, de la famille, des gens qu'on connaît qui sont également victimes de ce genre de traitements. J'espère vraiment de tout cœur qu'un jour ça va prendre fin, sinon ça amène toujours très mal à l'aise quand je parle de situations qui semblent ne pas vouloir évoluer. Alors vraiment ça fait très mal quand on reste, mais bon, on est peut-être obligé, contraint de vivre avec ça, même si comme je l'ai dit, hein, c'est vraiment très mal.
0: Merci Sylvie, la vedette de Radio Top Congo. C'est vrai que ça fait depuis quelque temps on ne t'a pas vu, mais pour une fois qu'on t'a, c'est très bien. Alors, merci beaucoup de nous avoir apporté quelques éléments de du grand pays qu'est la République démocratique du Congo.
1: Merci beaucoup, Tonton Vache. C'est un plaisir hein, de nous revoir très prochainement. De nous revoir au sens figuré très prochainement.
0: Ok, merci beaucoup.

0: Oui, Alain, ça c'est la grande dynastie des Bendika, des Deka.
1: Oui, le grand modérateur, à travers la voix de cette belle famille, cette grande famille qui nous a sorti des mélodies on ne peut plus agréables, vous nous faites voyager à travers les quartiers de Douala, Daido, Akwa, Bonafriso, Bonanjor. Vous nous faites voyager, Zach l'Africain, avec cet temps on ne peut plus morose, à travers vos musiques, Zach l'Africain, on voyage à travers le Cameroun, à travers surtout la capitale économique.
0: Et le monde, oui.
1: Et le monde aussi, voilà.
0: D'accord. Bon, alors, tu as vu deux invités là. Alors, Sylvie, c'est notre correspondante à Kinshasa, hein. Mais c'est souvent qu'on a vraiment beaucoup de soucis pour la voir en direct. Et aujourd'hui, le temps nous était clément et on a pu la voir.
1: Oui, c'est un plaisir, parce que vous savez, avec via par rapport au fuseau horaire, aussi par rapport à la fibre optique, on a parfois des soucis par rapport au réseau à voir nos frères de l'autre côté de l'Afrique. Ce n'est pas du tout évident, on le sait très bien, vous et moi, nous le vivons tous les jours avec nos familles à travers le Cameroun. Le fait de l'avoir eu, elle nous a fait vraiment un résumé par rapport à la qualification de la RDC à la Coupe du Monde. Vous savez, ce pays, depuis 1974, n'est plus reparti, n'a plus jamais eu à concourir à une phase finale de Coupe du Monde. Donc, ça fait 52 ans. Donc, chaque Africain, c'est une fierté pour ce pays-là. Et vous savez que, Zach l'Africain, vous vous rappelez très bien de 1974, ils ont eu une pléthore de buts qu'ils ont eu à encaisser par rapport à des pays. Ce qui fait que ça a traumatisé beaucoup de pays africains. Vous vous rappelez le Cameroun en 82. On avait une très bonne équipe, une très grande équipe. Mais l'entraîneur de l'époque, Vincent, qui était un Français, Jean-Vincent, qui était un Français, a préféré jouer la défensive de. Nous puissions encaisser autant de buts comme le Zaïre en 74, et donc ça a eu un traumatisme un peu détaillé du côté de l'Afrique. Donc le Cameroun est venu prudent, ce qui nous a servi de leçon avec le temps. On a compris qu'on pouvait concourir et compétir dans les compétitions parce qu'on avait les capacités physiques, morales et athlétiques aussi pour pouvoir affronter ce pays. Donc le fait que le Zaïre revienne à 52 ans après, Zach l'Africain, ça ne peut qu'être une fierté. Je crois et j'espère que cette fois-ci, nous ferons mieux que 74.
0: Alors, je parlais aussi, on a parlé aussi avec notre correspondant du Mali. Hein.
1: Oui, avec Diko Boukari. Bon, il nous a fait le petit débriefing par rapport à la situation actuelle au Mali. Mais Zach l'Africain, vous savez, nous sommes tous derrière l'armée régulière. Même si c'est la junte actuellement qui est au pouvoir au Mali, il faut le dire, la junte qui fait partie de l'AES, mais nous sommes là pour soutenir l'armée régulière, je me répète un peu. Mais Zach l'Africain, il faut aussi se poser les bonnes questions. Il a bien dit quelque chose de précis, que ça fait depuis 2020 que la junte a pris les choses en main. Mais quand la junte est arrivée, la junte nous a promis beaucoup de choses. Elle nous a promis de ramener la stabilité, ramener la démocratie et remettre surtout le pouvoir aux civils. Donc, ça fait depuis 6 ans qu'ils nous ont dit qu'ils nous vont donner le pouvoir aux civils, qu'il y aura des élections, qu'on devait mettre les choses en ordre. On ne l'a pas toujours eu, ils se maintiennent au pouvoir. Ça, c'est autre chose, mais tout ce que nous souhaitons, c'est la stabilité entière dans le Mali, parce que c'est un grand pays, on a besoin de ce pays en Afrique, et vous savez, comme on le dit à chaque fois, ce genre de choses, c'est la population qui paye toujours le prix cher. Tout ce que nous souhaitons, c'est que l'armée continue sur ce pas-là, à dire qu'ils vont combattre les terroristes. Vous savez, les terroristes, il faut les combattre, il faut jamais les laisser en respirer, parce qu'ils nous amènent que de la charia, ils nous amènent que désolation, ils nous amènent que des morts. Donc on ne peut que soutenir la junte au pouvoir, parce que ça fait partie de l'armée régulière. Donc je crois qu'ils vont essayer d'amener cette stabilité-là, et aussi faire passer le pays dans un autre cap, ça veut dire la démocratie, revenir aux choses essentielles.
0: Voilà Alain, je disais que, étant donné qu'on parle beaucoup de morts aujourd'hui, alors dans quel niveau, à quel niveau peut-on placer la mort au sens de notre vie humaine, d'être humain et d'être mortel?
1: Ça, c'est une très bonne question, Zach l'Africain. Vous savez, il y a un dicton qui dit on est né poussière, on retournera poussière. Et ce n'est pas facile, parce que si on veut essayer d'aller dans la chronologie de la vie, on se dit à un moment donné, quand on naît, on a le temps de grandir, le temps d'aller à l'école, de finir ses études, le temps de travailler, le temps d'avoir un emploi, le temps de se marier, le temps de faire des enfants. Et cette chronologie-là, comme toute personne humaine, que ce soit que du côté européen, que ce soit côté africain, de la vie ou autre, c'est le chemin normal pour toute personne. Mais vous savez aussi que la nature est ainsi. Elle est ainsi faite. Elle est parfois aussi désastreuse, parce que parfois, il y a des jeunes personnes qui parlent, on se dit pourquoi. Mais si on essaie d'aller dans la chronologie des choses, c'est de pouvoir vivre, de pouvoir donner la vie et de pouvoir pérenniser ta vie. Pérenniser ta vie, ça veut dire quoi? Vous êtes papa, après vous pouvez peut-être devenir grand-père ou arrière-grand-père, ainsi de suite, et savoir. d'abord, c'est qu'à un moment donné, Jacques l'Africain, à un certain âge, c'est la nature. C'est la nature, c'est la vie qui veut ainsi qu'on puisse partir. Mais partir aussi, dans quelles conditions, c'est autant de choses. Mais ce n'est pas quelque chose qu'on devrait normalement, pour vraiment, on devrait en parler, parce que si on en parle, ça devient une fatalité. C'est quelque chose qu'il faut affronter, quelque chose qu'il faut savoir en soi, sachant qu'à tout moment, on est appelé à partir. Mais comme on le dit toujours en général, appelé à partir de l'hôpital. Parce qu'on se dit à un moment donné, on a envie de protéger nos familles, nos voir nos enfants grandir, comme le dit couramment chez nous au Cameroun, de peur, certes, mais c'est aussi le cheminement naturel. Mais après, Jacques l'Africain, que voulez-vous? À un moment donné, on ne va pas tous rester des immortels, sinon il n'y a pas de renouvellement sur Terre. Donc il faut accepter à un moment donné que, qu'on a un certain âge, parfois on a parfois des santé fragiles, parfois vous avez vu, des gens parfois qui ont des problèmes de santé à un certain âge ou à un certain niveau de vie, demandent à partir, parce que la souffrance elle ne peut plus être mortelle, est parfois fatale. Vous voyez parfois des gens qui sont en soins palliatifs. Vous savez ce que c'est que les soins palliatifs, vous êtes bien placés pour cela. Vous savez que des personnes, on a parfois des comorbidités qu'on ne peut plus soigner. On est là pour vous atténuer, pour essayer de vous adoucir avant de partir. Parfois, certaines personnes souhaitent partir parce que la douleur elle ne peut plus désagréable. C'est aussi ça la vie. Bon, c'est dire partir le plus tard possible afin de donner la pérennité, afin de donner de la joie, afin de donner de l'amour aux personnes qu'on aime, Jacques l'Africain. Mais c'est une réalité qu'on ne peut pas fuir, qu'on ne peut pas contourner.
0: Aux personnes qu'on aime, tu l'as bien dit, mon cher Alain. Alors, comment se fait-il que des gens amassent tant de matériel et ils en ont toujours besoin, encore et encore? C'était malheureux de voir, par exemple, le président de l'Assemblée dire à son remplaçant, les deux voitures que j'ai achetées là, c'est à moi, les 10 dernières voitures, c'est à moi. Est-ce que tu l'as dit au départ là, on est arrivé nu sur terre, on rentrera nu. Mais comment se fait-il que nous soyons aussi boulimiques de la chose matérielle?
1: Vous savez, Jacques l'Africain, vous dites quelque chose de très important là aussi. Vous savez, les gens parfois souffrent des pathologies, que parfois même les médecins n'arrivent pas à soigner ou à détecter. Vous savez, la folie du pouvoir rend parfois certaines personnes folles. Vous avez dit quelque chose de très important par rapport au président de l'Assemblée nationale, qui dit les deux dernières voitures, bah, vous pouvez le prendre. Jacques l'Africain, l'Assemblée nationale n'est pas la propriété d'une personne. Et c'est l'erreur de M. Cavalier-Dibil, il faut le dire, parce qu'il a dit un mot à l'époque, si vous vous rappelez très bien, que la présidence au président Biya, l'Assemblée nationale, c'est sa propriété personnelle. Mais Jacques l'Africain, il faut un peu raison garder, redescendre un peu sur terre. L'Assemblée nationale, c'est l'Assemblée du tous les Camerounais. Quand on est député du peuple. Vous savez, il a été député pendant 50 ans, il a été président de l'Assemblée nationale pendant 33 ans, il faut le dire, il faut le préciser. Mais si on vous pose des questions, si on pose des questions aux populations de Madar, dont il était chef traditionnel, qu'est-ce qu'il vous a apporté en tant que député pour votre village, pour votre arrondissement, pour votre département? Ils vous diront rien. Jacques l'Africain, il faut raison garder. Les voitures de l'Assemblée nationale appartiennent à la communauté nationale. C'est ni la propriété du président Biya, ni la propriété du président de l'Assemblée nationale. Et il a même été très courtois, le nouveau président, parce qu'il s'est rendu chez lui, dans le Nord Cameroun, pour réclamer ces choses. Alors qu'en temps normal, l'État africain, dans les démocraties, on ne peut plus vraiment régulier, enfin, que le Cameroun est une démocratie, j'espère que Doudou ne va pas m'envoyer la piste par rapport à cela, mais c'est parce que c'est en Afrique en général, les gens croient que quand ils sont nommés quelque part, ces choses-là leur reviennent de manière naturelle. Il est député, il a été président de l'Assemblée nationale, ses voitures appartiennent, ça avait l'argent de tous les Camerounais, que ce soit les Bayam Selam, que ce soit le petit commerçant, que ce soit le petit Ben Sikin. On paye des impôts et des taxes pour cela. C'est l'argent de tous les Camerounais. Donc ce n'est pas la propriété d'une seule personne. Donc c'est les erreurs que nous hommes politiques parfois commettent. Et parfois on s'y rend pas à un moment donné, on se dit qu'on se perd. Et si vous avez remarqué quelque chose dans l'Afrique, je vais essayer d'apporter un éclaircissement qui va un peu attirer l'attention de nos auditeurs. Vous avez vu que la fin de M. Niad Ndiaye, qui était le président du Sénat, et la fin de M. Cavalier-Dibil n'était pas de la même façon. Tout simplement parce que M. Niad demandait depuis la nuit des temps à partir, parce qu'il se sentait plus en capacité de gérer le Sénat, alors que M. Cavalier-Dibil, malgré ses soucis de santé, s'agrippait au pouvoir. Et vous savez, le président Biya était un homme très discret. Il frappe parfois dans la discrétion. Vous avez vu qu'à la fin, si M. Dakoua, qui est absolument le président de l'Assemblée nationale, a lui avoir ce comportement, aller dans le Nord réclamé, ça veut dire qu'il a l'autorisation du président de la République. Vous savez, le président Biya sait comment il traite parfois ses collaborateurs. Il faut être parfois respectueux. Et c'est quelqu'un qui a été toujours discret. Je vois qu'avec les personnes discrètes, il a été d'une courtoisie un peu plus agréable. Et je précise aussi que ce n'est pas la propriété du président Biya, aussi la propriété des Camerounais. Mais comme il est chef de l'État, il a été élu. Donc il a le droit parfois de prendre certaines décisions. Si le président actuellement en cours est allé dans le Nord, ça veut dire qu'il a l'autorisation, l'assentiment du président Biya. Et voilà comment on a traité M. Cavalier-Dibil après 33 ans. de fidélité au président Biya. Donc, Dark l'Africain, il faut savoir quitter les choses avant que les choses vous quittent.
0: Et puis, quand tu dis fidélité au président Biya, en fait, ces gens-là, tu ne sais même plus s'ils ont la fidélité à l'État camerounais, au peuple camerounais, ou ils ont la fidélité à un homme. Et c'est ce qui se voit maintenant.
1: Oui, c'est ce que j'ai bien dit en finissant mon propos. La fidélité au président Biya pendant 33 ans. Parce que quand on vous pose la question, en tant que président de l'Assemblée nationale, qu'a-t-il fait pour le peuple camerounais? Je ne sais pas si les Camerounais vont vous répondre de ce côté-là. Donc, c'est ce que j'ai parlé de la fidélité au président Biya, pas la fidélité au peuple camerounais. Et j'ai précisé mes propos en disant qu'il a été 50 ans député, donc député de la nation, donc député du peuple. Si on veut faire la chronologie de sa députation, Jacques Lafouquet, le bilan va être négatif. C'est ce que j'ai dit tantôt en disant qu'il a été 33 ans de fidélité au président Biya, parce que vous savez, même par rapport à quand on a eu ces problèmes avec le nord, le sud-ouest et le nord-ouest Cameroun, je n'ai pas aimé sa manière de faire les choses. Et il faut aussi préciser quelque chose, Jacques Lafouquet, il y a eu un souci au sein de l'Assemblée nationale, on a détecté 150 emplois fictifs. Et le président Biya a fermé les jeux, quand le président Biya parce que le chef de l'État, et 750 emplois fictifs d'Ac l'Africain, vous savez, ces milliards qui sont partis, et cet argent-là, c'était pas l'argent du peuple camerounais. Donc, à un moment donné, c'est ce que j'ai dit que M. Kabaye Dibril, père à son âme, il y a un dicton bantou qui dit qu'on ne parle pas des anciens, mais sa gestion a été vraiment, on ne peut plus un peu désastreuse, ce n'est pas dire calamiteuse, mais comme on le dit, on ne parle plus des morts, il est parti, et il faut aussi préciser quelque chose, c'est aussi un enseignant, vous savez, qui était professeur DPS à Maroua, donc le fait aussi qu'il aille à participer de ce côté-là, comme je dis, c'était un communautaire, il était préfet adjoint aussi de la Diamaré. Donc, quelque part, comme je lui dis, il a servi la terre, l'État, c'est un commis de l'État. Que la terre des affaires lui soit légère, mais la gestion n'a pas été un peu plus agréable. Quand on est démocrate, il faut dire la vérité.
0: Ah oui, mais il a dit la vérité à Biya. Il lui a donné un bic hein, pour écrire, pour faire le gouvernement.
1: Oui, mais ça, l'Africain, le gouvernement, absolument. Vous savez, les gens s'autoproclament parfois des choses on ne peut plus désagréables. Vous savez, par rapport au remaniement au Cameroun, je crois qu'on va encore attendre. Vous savez très bien, Jacques Lafrica, vous qui êtes un vieux routard de la chose journalistique. Donc, le remaniement, ça va encore attendre parce que, Jacques Lafrica, posez-vous une seule question. Ces gens qui sont dans le gouvernement Biya, ils ont participé à maintenir le président Biya par rapport aux élections. Ils ont mouillé le maillot, comme le dit entre guillemets. Et vous croyez que ces gens-là, on va les déplacer pour mettre de nouvelles personnes qui n'ont pas travaillé pour venir. Jacques Lafrica, ça va être une cacophonie ou un bordel pas possible. Je vois que le remaniement, encore, va encore attendre si longtemps que cela.
0: Alors, comme le remaniement va attendre longtemps, la nomination du vice-président risque donc de venir avant le remaniement.
1: Oui, là, vous savez, ça a été normalement proclamé, ça a été fait, et je l'ai dit ici, et je prends nos auditeurs à témoin, je l'ai toujours dit, que ce qu'a fait le président Biya est tout à fait légal. Nous sommes dans un pays démocratique, il faut le dire, il est passé par l'Assemblée nationale où il a la majorité avec ses alliés, donc c'est automatique qu'il a la majorité pour que cette loi puisse passer. Mon seul problème, je l'ai toujours dit, et je me répète, c'est un problème de légitimité, parce que j'aurais aimé que ça se passe de manière soit référendaire, soit on passe au suffrage universel. Donc donner la parole au peuple pour pouvoir accepter, ou pouvoir même choisir qui sera peut-être le vice-président, ou proposer des personnes. Mais ça va être tout fait en amont pour qu'il y ait ce ticket dès la campagne, sachant que si le président gagne comme il a gagné la dernière fois, voilà son duo, voilà la personne avec qui ils vont peut-être gérer le pays ensemble. Et il faut aussi dire quelque chose, le président Biya a un certain âge, tout à fait normal qu'il soit un peu fatigué, qu'il puisse transmettre et passer le pouvoir, passer la main, comme on le dit. Donc ce qu'il a fait, c'est tout à fait légal.
0: Voilà, alors, jusque-là, c'est légal. Dis-moi, qu'est-ce que tu en penses? Et on arrête là pour ce cas un peu patibulaire. Hein. Alors, Paul Biya, que le président a déjà tout donné, je dis bien tout donné. Alors, est-ce que vraiment le président Paul Biya ne pourrait pas faire comme on a fait, c'est-à-dire l'homme du Nord lui en donne et on joue. Et lui, il donne le ballon chez les anglophones au jour d'aujourd'hui. D'après toi, qu'est-ce que tu en penses? Est-ce que ce serait normal que Paul donne à son fils, comme tout le monde semble le dire?
1: Jacques Lafrica, si vous m'écoutez très bien, je prends encore à témoin nos auditeurs, je suis l'une des personnes les plus naïves. En fait, je préfère garder cette naïveté, on ne peut plus naturel. Je vous ai dit, Jacques Lafrica, je peux peut-être me tromper, je n'ai pas la théorie de la raison. Je crois que le président Biya va surprendre plus d'un. Il a dit lui-même lors d'une interview que le Cameroun n'était pas une monarchie. Donc c'est inadmissible qu'il se renie à part ce qu'il a dit. Je ne crois pas que le président Biya puisse faire ce que les gens attendent en disant qu'il va peut-être nommer l'un de ses fils. Ça, Jacques Lafrica, je ne crois pas que ça va être possible. Moi, je ne sais pas, vous savez, je n'ai pas une boule de cristal. Mais si je me refais à son interview à la télévision nationale, il avait bien dit que le Cameroun n'était pas une monarchie. Et aussi, le fait d'être africain, il faut aussi parfois être honnête. Il a donné l'Assemblée nationale à nos frères de l'Ouest Cameroun, dont tu en fais partie. Il a donné le Sénat au Nord Cameroun. Dans la norme des choses, la vice-présidente devait normalement aller soit au Nord-Ouest ou au Sud-Ouest, que parfois les Camerounais oublient. Vous savez que les deux sont anglophones qui sont les 10 provinces du Cameroun, soit passant du côté Nord-Ouest ou du côté du Sud-Ouest. Je crois que le président Biya va respecter cette nomenclature, mais comme on le dit souvent, il est parfois surprenant dans ses décisions. Je crois quand même que ça va se passer la sorte où il va nommer quelqu'un peut-être que personne n'attendait. Et tout ce que je veux, c'est que ça soit quelqu'un qui soit hors du système, quelqu'un qui soit neuf, quelqu'un qui soit frais. Parce que c'est quelqu'un du stéréotype d'être africain, on a bien peur que les 43 ans du président Biya se reproduisent ou se pérennisent. Donc il faudra vraiment faire cette différence-là. Mais comme on dit les Anglais, c'est de wait and see.
0: Voilà, wait and see. On va wait en musique. Car on a parlé tout à l'heure de Fally Ipupa, on va essayer de l'écouter. Et pendant tout à l'heure, là, il y avait un coup de fil, parce que l'ami Doudou commence déjà à se fatiguer de nous entendre. Bon, alors on va écouter d'abord Fally Ipupa, et puis on va prendre l'ami Doudou. Hein.
1: C'est ça la démocratie des arbres africains. Donc c'est ça la beauté de la démocratie, la liberté d'expression et d'opinion. Doudou a le droit d'avoir des opinions qui divergent, mais c'est ça la beauté de la démocratie des arbres. On n'est pas obligé d'être

0: Voilà, merci à Fali et Poupa. Nous avons en ligne l'ennemi Doudou. Doudou, bonjour.
1: Bonjour Zach, bonjour à tout le monde et à tous les auditeurs qui écoutent. Voilà, j'ai entendu tout à l'heure mon frère Alain dire que parler comme d'habitude, hein, voilà, en ce qui concerne Folia, il dit que Folia a gagné les élections. Franchement Alain, je m'étonne quand je t'entends dire ça. Alain, tu es un démocrate, Alain, tu vis en France. Folia n'a pas gagné les élections. Nous avons tous suivi cette élection. Tu as entendu ce que le président du Conseil constitutionnel a dit. Paul Biya n'a pas gagné les élections. Comment peut-il gagner les élections alors qu'il n'a même pas fait campagne? Comment peut-il gagner ces élections alors qu'il n'a même pas fait campagne? Je le maintiens. Alors, je ne sais pas les raisons pour lesquelles. Bon, évidemment, je ne sais pas. Moi, en tout cas, je ne sais pas. Mais ça m'étonne. Paul Biya n'a pas gagné ces élections-là. Oh, moi, je suis un régalien. On a entendu ce que le président du Conseil constitutionnel a dit. Si tu ne l'as pas entendu, je répète. Mes enfants, est-ce que vous êtes contents de ce que votre père a fait pour votre candidat? Voilà ce qu'il a dit. Est-ce qu'un président du Conseil constitutionnel aurait dit ça en France ici ou dans un autre pays? Mais donc, tout le monde sait que Biya n'a pas gagné. Tout le monde le sait. Maintenant, libre à toi de dire que Biya a gagné. C'est ton droit le plus absolu, on te l'accorde. Mais que tu nous dises à chaque fois Biya a gagné, je ne serai pas d'accord avec toi. Biya n'a pas gagné ces élections. Et d'ailleurs même, la dernière fois tu disais que oui, il n'y a pas de limitation d'âge au Cameroun. C'est vrai. Mais à un certain moment donné, c'est une question de bon sens. On ne t'a pas dit qu'il y a une limitation d'âge. Tout le monde le sait. La constitution camerounaise n'a pas fixé la limitation d'âge. Mais tout le monde sait que Biya, en le regardant, c'est pas lui qui gouverne le Cameroun. Le Cameroun, Zach. Le Cameroun est un pays que moi j'aime. Quand je vois Biya, il a même il peine même à marcher.
0: Doudou, d'après toi, qui gouverne?
1: C'est sa femme et puis les Ngongo là et tout ça là. C'est eux là.
0: Mais tu sais qu'au Cameroun, on te aurait posé la question de savoir si tu as les preuves de ce que tu avances.
1: Je regarde Biya, Jacques, je le vois. Ils ont beau lui faire le visage ou les cheveux et tout ça, mais il peine à marcher, Jacques.
0: Ah bon, hein.
1: Mais Jacques, on ne peut pas tricher avec la... Mais c'est...
0: Ah,
1: Jacques,
0: oui.
1: C'est biologique.
0: Ouais.
1: Quand tu arrives à un certain, tu ne peux plus. Jacques, c'est que toi qui faisais à 20 ans, mais tu ne peux plus, vous ne pouvez plus le faire, c'est pas possible.
0: Ça, c'est clair.
1: Biya a plus de 100 ans. Voilà ce qu'il faut dire.
0: Non, on dit qu'il a 93 ans. Toi, tu as.
1: Jacques, écoutez-moi. Nos grands-parents, nos parents, là, quand ils étaient à l'école pendant la colonisation, ils n'étaient pas à l'âge de 6 ans. C'est au moment où on leur dit qu'ils sont à l'école. C'est à ce moment-là qu'on va leur chercher l'extrême naissance.
0: Mais ils sont allés à l'école en France hein, aussi.
1: Ça a été le cas de mes parents aussi, etc. Mais ça a toujours été comme ça. Vous pensez que Biya est entré à l'école à l'âge de 6 ans?
0: Mais oui, c'est sa sœur aînée dont on dit qu'elle a eu 100 ans.
1: D'ailleurs, même à leur époque, là, on leur disait même pas né le 30 décembre, etc. On disait bien né en, c'est tout. Biya a plus de 100 ans. Il faut. Mais quand je le regarde, j'ai mal au cœur. Jacques, je vous envoie souvent des vidéos. Il a des problèmes pour marcher. Comment ce gars-là, j'ai beaucoup de respect pour lui, comment peut-il s'occuper des affaires du Cameroun, Zach? Mais c'est pas possible. Et ils ont mis en place ce problème de vice-présidence-là. C'est pour la continuation du pouvoir. Parce que ceux qui sont actuellement au pouvoir, ils veulent pas aller. Ils veulent pas quitter le pouvoir. Depuis combien d'années? Chaque élection, il tripatouille pour pouvoir rester. On se demande même au Cameroun s'il y a une opposition. Évidemment, l'opposition ne soit manifestée parce que le Cameroun est en ce qu'il est. Et je le maintiens, dans un pays où il n'y a pas de manifestation, ce n'est pas un pays démocratique. Je suis désolé. La manifestation fait partie de la Constitution. Lorsque le peuple s'en va pas, le peuple descend dans la rue, dans la tranquillité, de façon très
2: pour manifester.
0: Okay.
2: C'est un droit constitutionnel.
0: D'accord.
2: Mais au Cameroun, jamais ça se fait.
0: Ok. Au moins, alors, là, tu as
2: Cameroun. Alors, je vais dire à mon ami Alain, je ne sais pas les raisons pour lesquelles, je ne sais pas, il n'y a que lui qui sait, mais on n'est pas bêtes. Nous ne sommes pas des enfants non plus. Biya n'a pas gagné ces élections-là. Mmh. On a vu, comment tu peux gagner ces élections alors que tu n'as même pas fait campagne?
0: D'accord. Okay.
2: Tu n'as même pas battu campagne, on te dit que tu as gagné les élections. Ils sont restés combien de jours pour sortir les résultats? Combien de jours ils sont restés pour sortir les résultats?
0: D'accord.
2: À cela s'ajoute ce que le président du Conseil constitutionnel lui-même a dit. Malgré son âge, on sait qu'il est pour Biya, on le sait. Mais on n'est pas bête quand même. Il faut pas qu'on le prenne pour des enfants.
0: D'accord.
2: Voilà ce que j'ai envie de dire.
0: Merci beaucoup, Doudou. Merci.
2: Merci.
0: Ok, au revoir. Voilà. C'était Doudou, hein, et bien sûr, un des chroniqueurs de cette émission, alors que nous avons l'une des com de l'association Agathe qui veut nous donner le pouls de ce qui se passe sur le terrain là-bas. On les prendra tout à l'heure. En attendant, nous continuons cette émission alors qu'il est pratiquement 14 heures passées de 20 minutes. Voilà.

0: Voilà, vous savez, nous avions Olivia de l'association Agathe des Gabonais de Toulouse. Et puis nous avons aujourd'hui Paul Selecta, il me semble bien, qui est avec nous à l'antenne. Paul, bonjour.
1: Bonjour, je rectifie, c'est Paul Selecti.
0: Selecti. Ok.
1: Alors, je suis responsable de la communication au sein de l'AGATE, donc l'Association des Gabonais de Toulouse. Et aujourd'hui, je suis ravie d'être avec vous pour vous présenter en fait un événement qui nous tient particulièrement à cœur. Donc, nous sommes le 9 mai, donc l'événement a déjà débuté depuis 10 heures. L'événement, c'est le festival Raconte Age, donc qui se déroule à l'atelier du 8 à Cugnot. C'est bien plus qu'un événement ou qu'un festival, hein. En fait, le but, c'est de briser l'isolement et de faire briller la parole en transmettant les savoirs de nos aînés du Gabon aux plus jeunes ici en France. Donc, au programme, on a un voyage culinaire, on a des danses traditionnelles, des contes qui seront racontés aux enfants, etc. Donc, nous vous invitons, venez nombreux. Donc, on a commencé à 10h30 et on termine à 18h pile. Nous sommes présents, nous vous attendons.
0: Alors, qu'est-ce qui a déjà été fait alors, ma chère Paul?
1: Alors, actuellement, nous sommes en train de faire du conte, mais là, c'est pour les plus grands. C'est un conte traditionnel dans des langues vernaculaires du Gabon. Donc, le matin, on a débuté avec des histoires pour les enfants. Donc, après ça, on va passer à l'éveil des sens. Et une prestation finale des enfants qui vont nous raconter et nous expliquer tout ce qu'ils ont fait de toute la matinée.
0: Alors, justement, quand Olivia était là, elle disait qu'il y aura des artistes également.
1: Oui, on continue en fait. Ce n'est pas terminé, vu qu'on a un programme bien détaillé. Donc, on a d'autres artistes qui vont encore arriver. Pour le moment, on a juste le conteur, voilà, en langue vernaculaire qui est là. Et à 15h30, il y aura d'autres artistes qui vont arriver. C'est la petite surprise.
0: Ouais. Alors, quand on dit événement du pays, on parle aussi de la gastronomie.
1: Bien sûr. Alors, bien sûr. On est déjà à table là.
0: Donnez-nous l'appétit sur les lèvres.
1: Alors, on a un riz blanc, voilà, tout blanc. Il y a pour accompagnement du poulet qu'on appelle au Gabon les nights. C'est un peu du poulet braisé, si vous voulez, mais fait d'une autre manière. On a du poulet yassa aussi au programme. Voilà. On a des légumes, notamment des aubergines et des feuilles de manioc.
0: Et alors, c'est le grand plat gabonais, c'est déjà lequel?
1: Les feuilles de manioc et les aubergines, avec des petites crevettes fraîches. Non, mais vraiment une pépite, en fait. Une pépite.
0: Ah là là, là, vraiment. Comment je sens vos lèvres pétiller.
1: Mais attendez, vous ratez ça, vraiment? Vous êtes encore à l'antenne, là? Mais ah là venez, là là. En fait, ah venez.
0: D'accord, je viens, je vais venir. Ok. Merci beaucoup, à moins que vous ayez quelque chose, une autre chose à nous dire, parce que on vous donnera encore l'antenne un peu plus tard.
1: D'accord, bon, on se verra alors plus tard. Je vous remercie, c'est moi qui vous remercie infiniment, et je repasserai pour vous signaler qu'on n'a pas terminé, hein, c'est 18h. Hein. Tant que 18h n'a pas sonné, on est là, on vous attend. Venez.
0: D'accord. Merci beaucoup, Paul, de cette intervention, en attendant la deuxième et la dernière, en tout cas.
1: Merci à vous. À tout à l'heure.
0: Au revoir.
1: Au revoir. C'est la petite eau.
0: Voilà. Donc, nous allons continuer cette émission.

0: Voilà le petit duel confraternel entre Alain et Doudou a bel et bien commencé. Bonjour Alain.
1: Oui, bonjour le grand modérateur.
0: Alors.
1: Oui, je reviens vers vous parce que j'ai entendu avec parcimonie mon frère Doudou avec qui je partage beaucoup de valeurs. Donc c'est ce que j'ai dit tout à l'heure, c'est un droit de réponse. La première des choses que je vais dire, je vais préciser les choses ici. Nous sommes chroniqueurs, nous ne sommes pas partisans de qui que ce soit. Moi, je ne suis pas un partisan du président Biya. Je suis un soutien du peuple camerounais, un soutien de tous les peuples qui souffrent. J'aimerais vraiment éclairer et mettre apporter cette précision. Je supporte le peuple camerounais, je suis derrière le peuple camerounais à 59%. Mais en tant que chroniqueur de cette belle émission de la Voix de l'Afrique, je suis dans l'obligation, n'est-ce pas, Jacques l'Africain, de ne dire que la vérité et dire ce que dit la loi. Je suis un peu surpris par rapport à Doudou, quelque part, parce que l'honnêteté intellectuelle de Doudou devait le pousser à un moment donné à dire la vérité. Doudou a dit un mot qui est important, il a dit qu'il est régalien. Quand on est régalien, ça veut dire qu'on aime l'autorité, on n'aime pas le désordre, on respecte la constitution. Et je vais dire quelque chose de nous par rapport au présidentiel au Cameroun. Et dans chaque pays, Jacques l'Africain, on a des lois, on a des chambres spécifiques pour désigner et pour accorder ou donner la solution finale. Au Cameroun, quand il y a l'élection présidentielle, c'est la Cour constitutionnelle qui dit qu'il est le vainqueur. Et Doudou dit qu'il est le gagnant. En tant que le gagnant, il faut respecter la loi. Qui dit qu'il est le respect de la loi? Si la loi camerounaise, la haute cour de juridiction camerounaise a dit que le président Biya est vainqueur, comment puis-je venir dire que c'est le contraire, Jacques l'Africain? Sur quelle base? Et la communauté internationale a-t-elle contesté cette décision? Non, parce que chaque pays a des droits et des devoirs. Le Cameroun, la loi camerounaise, la haute cour, la haute constitutionnelle qui a dit le président Biya est vainqueur. Ça, c'est caduc. Donc, et quand cette cour donne la désignation finale d'un candidat, la décision devient caduque. Donc, Doudou a cette capacité intellectuelle qui devrait savoir que s'il est regagné, il ne doit pas devenir dessus. Parce que si Doudou persiste de ce côté-là, les autorités camerounaises peuvent se retourner contre lui en disant il faudrait que tu apportes des éléments de ce que tu dis. Du moins, la Cour constitutionnelle, la haute Cour camerounaise, a dit que ce président Biya est vainqueur. Comme je l'ai dit, je vous répète, la victoire devient tout simplement caduque. Et quand Doudou dit aussi quelque chose qui revient dessus en disant que le président Biya a 100 ans, je suis un peu déçu. Il faut que Doudou sache que pendant la colonisation, l'état civil est venu un peu plus tard. C'est ce qui fait que la plupart de nos parents qui sont nés en cette année, on voudrait que l'acte de naissance, mais vers. Les dates n'étaient pas précises. Je peux comprendre ce qui dit que peut-être certaines personnes n'ont pas le l'âge qu'il faut. Je suis totalement d'accord parce que j'ai un grand-père qui est décédé à 109 ans.
2: Nous, les enfants, quand on essaie de faire la chronologie, nous, on se dit peut-être qu'il est mort plus tard, peut-être à 100 ans, tant que, mais si c'est pas parce que c'est sur l'acte de naissance, c'est le vert.
1: Donc, c'est la première des questions que j'avais apportées.
2: Donc, vous devez le savoir. Quand vous dites peut-être que le président Biya n'arrive plus à marcher, c'est tout à fait normal. C'est
1: là, c'est la chronique des choses.
2: Et quand tu parles de démocratie, on a dit aux États-Unis, il est juste à fond ici en 2018, qu'à l'époque, quand M. Trump a perdu contre Biden, il a contesté,
1: mais la haute cour l'avait adoré la décision de justice. Mais malgré sa petite folie, il a poussé les Américains, ses sympathisants, à aller au Capitole. On a vu ce que ça a donné comme conséquence. Il y a eu des morts, il y a des condamnations, et ainsi de suite.
2: Donc, il pouvait un moment donné raison garder. Il dit qu'il est régalien, Doudou. Donc, quand on est régalien, on respecte les policiers. Les policiers, ça veut dire la constitution, on respecte la loi.
1: Donc, le président Biya est vainqueur. Donc, que ça fait de Doudou pas, c'est comme ça, c'est la loi, ça a été fait, ça a été proclamé. Et nous sommes tous des démocrates.
2: Il faut savoir respecter la démocratie. Et Doudou lui-même, son beau pays, le Sénégal, que je suis à chaque fois. Ce n'est pas aussi quelque chose de très beau. On a vu par moi la période post-électorale au Sénégal. Où le président, où le candidat Sonko a été arrêté, Mali militaire, il n'a même pas le droit de s'intimider. On a vu comment ça s'est passé. Pourtant, c'est un pays démocrate. Et je vais aussi préciser quelque chose à Doudou, que le Cameroun est un pays démocrate. On a le droit de manifester. Il faut juste qu'il faut faire déclaration au protectorat. Je vais te le dire. Et je vais dire ça, je vais attirer l'attention de Doudou.
1: On a eu ici en France les gilets jaunes qui sont allés manifester. On a eu des personnes éborgnées, des personnes nous disent qu'ils ont eu des incapacités, qui ne peuvent plus travailler. Alors que nous sommes un pays démocrate.
2: Donc la démocratie a parfois ses failles. Je dis que le Cameroun, nous ne sommes pas parfaits, mais c'est une démocratie, que ça prête de nous pas, ce n'est que la réalité. Donc, il faut être relaté des faits. Et quand on peut aller pour les faits, il faut avoir cette honnêteté intellectuelle de reconnaître la réalité.
1: Donc, je suis désolé avec Doudou, que Doudou soit parfait quand il dit qu'il est régalien. Quand on est régalien, c'est l'autorité. L'autorité, quoi? C'est la constitution. La constitution, c'est quoi? C'est les lois. Donc, voilà, ça doit être ce que je dis.

0: Oui, Doudou, pour mettre fin à ce jeu de ping-pong, je te passe l'antenne et puis on met fin à ce jeu de ping-pong entre Alain et toi. Oui, Doudou, qu'est-ce que tu
1: Voilà,
0: as envie de dire?
1: ce n'est pas un jeu de ping-pong comme vous le dites. C'est une précision que je veux apporter à Alain. Il a parlé tout à l'heure de l'exemple du Sénégal. Zach, il faut savoir que ce que le Sénégal a connu ces dernières années, nous ne l'avons jamais connu. C'est Macky Sall qui nous a mis dans cette situation-là. Il a parlé du cas de Sonko. Effectivement, je suis d'accord avec lui. C'est Macky Sall qui nous a fait tout ça. C'est Macky Sall, pendant que les gens descendent dans la rue, il a tiré sur les Sénégalais. Ça, c'est la première fois dans toute l'histoire du Sénégal. Voilà. Nous avons l'habitude de descendre dans la rue pour manifester. Il n'y a que du règne de Macky Sall où des Sénégalais sont descendus dans la rue, ils ont tiré sur eux, il y a eu plus de 80 morts. Et c'est pourquoi nous l'attendons, il sera jugé au Sénégal pour haute trahison. Maintenant, en ce qui concerne Paul Biya, je le dis encore une fois, Biya n'a pas gagné ces élections-là. Allez! Allez, moi je suis un régalien. Comment un président de la Cour constitutionnelle, comme vous le dites, peut-il dire? Il a avoué carrément que c'est lui qui a manigancé. Mais on l'a entendu dire. Allez, allez, je peux vous envoyer la vidéo si vous me donnez votre numéro de téléphone. Où il dit carrément dans son salon privé à ses enfants, est-ce que vous êtes content de ce que votre père a fait pour votre candidat? Mais vous pensez que ici, dans un pays démocratique, quelqu'un, un président de la Cour constitutionnelle peut le faire? Mais c'est une prise de position manifeste, un vol manifeste. Comment Biya qui n'a pas fait de campagne? Mais ça, on a vu, on a suivi quand même les élections au Cameroun. Il n'est apparu qu'une seule fois. Une seule fois. C'est tout. Et on dit qu'il a gagné. Mais c'est du mensonge, je suis désolé. Je suis désolé, j'ai beaucoup de respect pour mon frère Alain. Mais non, s'il est pour Biya, je le lui accorde. Parce que je suis un démocrate. Mais il n'en demande pas moins que nous rétablissons la vérité. La vérité, c'est que Biya n'a pas gagné ses élections. Nous l'avons suivi, les gars. Nous l'avons suivi. Donc on nous dit pas que Biya, c'est Biya qui a gagné, c'est pas vrai. Je pense

0: Mais si vous êtes, est-ce que vous ne savez pas, Doudou, est-ce que vous savez une chose? Si vous étiez devant le président de la Cour constitutionnelle, il vous dira qu'il était en train de s'amuser avec les enfants.
1: Mais s'amuser, comment
0: Ah ben, écoutez, vous ne connaissez pas les Camerounais, alors.
1: Mais Zach, une élection, c'est sérieux. Aussi responsable, un président de la Cour constitutionnelle qui vient avouer faire un aveu de taille de cette sorte.
0: C'est pour ça, Doudou, c'est pour ça que
1: Mais c'est grave.
0: Doudou.
1: On sait bien que lui, c'est pour lui qu'il a mis là. Il a pris de 80, il a pris de, je sais pas, 90 ans ou 80, je sais pas combien d'années.
0: Doudou, oui, un peu. Je te parle un peu au lof maintenant. Dis-moi, quand on te dit que si on t'explique le Cameroun, tu dis que tu as compris, c'est qu'on t'a rien expliqué ou alors tu n'as rien compris. C'est pour ça. Regarde, tu es en train d'aller dans tous les sens, tu crois avoir la vérité. Or, les gens là-bas, ils vont te dire, tu n'as pas de preuves.
1: Jacques,
0: tu n'es pas plus Camerounais que les Camerounais, Doudou.
1: Mais non, mais Jacques, Jacques, vous savez, je ne suis pas Camerounais, je le reconnais. Mais aujourd'hui, le monde est planétaire. Le monde est un village, on s'intéresse...
0: Planétaire et surtout bipolaire, oui.
1: Jacques, on s'intéresse aux élections dans le monde entier. Ah. Et on suit, Jacques. Vous n'êtes pas sénégalais, mais vous suivez les élections au Sénégal, non?
0: Ah ben,
1: Alain lui-même n'est pas sénégalais, mais il suit les élections au Sénégal.
0: Tu vois, quand quelque chose nous échappe, on te demande.
1: Alain n'est pas malien, il suit ce qui se passe au Mali.
0: Doudou, voilà. Quand quelque chose nous échappe, on vient vers toi.
1: En tout cas, moi je dis, Isaac, je le dis de façon démocratique et en toute liberté d'expression. Voilà, ce que j'ai vu, moi... Les élections du Cameroun, Jacques, je sais souvent, je vous
0: envoie voilà, on ne revient pas là.
1: Voilà. Donc, Zach, je dis encore une fois, et vous avez vu, le poste de Premier ministre.
0: C'est fini, mon cher Doudou, c'est fini.
1: Le poste de. Attendez, une minute.
0: Ouais. Non, pas une minute, même pas. 4 secondes.
1: Voilà, le poste de vice-président qu'ils ont mis en place, c'est pourquoi? C'est pour la continuité du pouvoir, de le pouvoir. Ah, ouais, c'est tout.
0: D'accord.
1: C'est que ça, Zach. Malheureusement, l'opposition est en ce qu'elle est aussi, elle ne va pas avoir. Voilà, elle ne peut rien faire.
0: Okay.
1: Voilà, d'accord. Merci beaucoup, merci.
0: Il n'y a pas de quoi. Au revoir.

Nous allons recevoir à la troisième heure de cette émission les amis de Drepa Mauve. Drepa Mauve, l'association Drepa 31, dans quelques instants, qui prépare les 5 km pour vaincre la drépanocytose. Alors, dans quelques instants, donc, en attendant, nous continuons quand même un peu avec un peu de musique.

Bien voilà, on continue encore avec un peu de musique en attendant de commencer avec les derniers invités de la dernière heure de cette émission. Avec de la musique de l'ami plus ivoirien que des Toulousains, c'est Yed Yedes.

0: Bien voilà, mesdames et messieurs, nous allons tester les micros avec nos invités, à commencer par le rouge, Chantal, bonjour.
1: Oui, bonjour, je suis Chantal Pierre-Jean, je suis membre active de l'association DREPA 31, qui est une association de lutte contre la drépanocytose, qui a été créée en octobre 2010, dont nous avons eu l'agrément de l'ARS Occitanie. Voilà, et ensuite on voulait principalement mettre l'accent sur la drépanocytose.
0: Chantal, on la revient tout à l'heure. Le temps de vous saluer quand même d'abord à tous pour savoir si tout se passe bien. Alors, Jean-Philippe, on va voir. Jean-Philippe, est-ce que ça va ?
2: Oui, ça va. Merci beaucoup, Zachary, de nous recevoir. C'est une grande première pour moi à Radio Occitania. Et donc, nous allons parler de l'événement avec toi, donc DREPA Move, qui aura lieu donc le 7 juin.
0: Tout à fait.
2: Merci.
0: Voilà, alors, ça marche très bien. Alors, le jaune, est-ce que le jaune marche ? Bonjour, Eva.
3: Bonjour, je m'appelle Eva, oui. J'ai 10 ans, et voilà.
0: Voilà, Eva, on commence par toi alors, je vois que tu as bien préparé un papier. Alors, Kézako, que dit ce papier ?
3: Ça... C'est une maladie du sang.
0: Oui.
3: C'est une déformation des globules rouges.
0: Oui.
3: En fatigue, crise, douleur. En France, il naît chaque année environ 450 enfants avec la drépanocytose.
0: Bravo, c'est bien. C'est très bien ça. C'est très bien.
3: Et aussi, on invite tous les enfants à venir à la drépanocytose. À la DREPA Move.
0: Move, là, c'est anglais, ça.
2: C'est bien ça, anglais, c'est pour le mouvement.
0: Ouais.
2: Tout à fait, ça a été créé par l'association, ce petit nom.
0: D'accord, alors, Chantal de Jean-Philippe, ça me rappelle Jean-Philippe Martelly.
2: Oui, Pipo, alias Pipo.
0: Voilà, alors, qui de vous deux va commencer par dérouler quelque chose ? Alors, Chantal, tu étais déjà partie là, vite fait, hein. Là, maintenant, tu peux partir, maintenant.
1: Ok, j'ai le départ, alors. Allez.
0: Ouais.
1: Je reviens sur ce que j'ai dit tout à l'heure. Alors, en fait, l'association DREPA 31 est une association qui a été créée en octobre 2010, dont nous avons eu l'agrément de l'ARS Occitanie. Voilà. On vient aujourd'hui pour parler de cette pathologie qui est une pathologie méconnue et mal connue. Certaines disent que c'est une... C'est une maladie rare. Non, ce n'est pas une maladie rare. Je voudrais mettre l'accent dessus parce qu'en fait, c'est une pathologie qui vient d'Afrique subsaharienne, Caraïbes, l'Inde et la Méditerranée. On va parler de chiffres parce que quand on voit que des millions de personnes sont touchées par la drépanocytose, ce n'est pas une maladie rare. 300 000 nouveau-nés en France naissent de la drépanocytose. Ce n'est pas une maladie rare. 450 nouveau-nés naissent chaque année, ce n'est pas une maladie rare. Et c'est justement le problème qui se pose, c'est qu'on dit que c'est une maladie rare alors qu'un grand nombre de la population est touchée. Et en fait, c'est une maladie qui est une maladie génétique. C'est une maladie qui est peu connue, mal connue. Et je dirais même que tellement qu'elle est mal connue, elle a tendance à être mal vécue par les patients. Voilà, c'est ça le souci. Et en fait, c'est une maladie génétique qui est responsable d'une anomalie de l'hémoglobine S contenue dans les globules rouges, dans le sang. L'hémoglobine permet le transport de l'oxygène de notre corps. Quand ces globules rouges manquent d'oxygène, ce qui arrive dans certains cas, les globules rouges deviennent roux, les globules rouges deviennent en forme de faucille. Et quand c'est en forme de faucille, elles ne passent pas dans les petits vaisseaux sanguins. Ce qui veut dire que ça entraîne une crise vaso-occlusive. Et cette crise vaso-occlusive est accompagnée de fortes douleurs. Et c'est ça le vivre, pas au quotidien, mais... Assez souvent, les drépanocytoses, les gens qui sont atteints de la pathologie, ils traversent ce moment difficile. Et heureusement que à Toulouse, ils sont accueillis par l'hôpital de Rangueil, qui les conduit ensuite vers l'oncopole. Voilà, mais on souhaite vraiment faire connaître l'existence de cette pathologie et surtout bien démontrer qu'elle n'est pas rare et qu'il est important que tout le monde puisse le savoir de la même façon que les gens connaissent l'endométriose, ils connaissent la mucoviscidose. Il faut connaître aussi la drépanocytose, parce qu'il y a plus d'enfants qui naissent de la drépanocytose que d'enfants qui naissent de la mucoviscidose. Et ça, c'est très important.

0: violence envers eux. Vous avez compris?
1: Est-ce que tu peux préciser ta question, s'il te plaît?
0: Je demandais, est-ce que la façon...

0: forte douleur. Et les enfants, bon, ils sont généralement hospitalisés. Et c'est la raison pour laquelle aujourd'hui, il y a ce qu'on appelle le dépistage systématique. Le dépistage systématique permet aux parents de mieux connaître la maladie pour mieux accompagner l'enfant dans son parcours de soins. Et effectivement, l'enfant souffre de la même façon que l'adulte souffre. L'enfant nécessite aussi une hospitalisation à pur pan. Les médecins prennent en charge l'enfant dans sa globalité.
1: Jean-Philippe ?
2: Oui.
1: Ah, vous me suivez bien.
2: C'est
1: là.
2: Mieux.
1: C'est mieux, hein. D'accord. J'ai compris. C'est moi-même qui avais du mal avec mon retour ici en studio. Bon, alors, vous avez la parole pour nous en parler aussi de votre sujet.
2: Alors, merci beaucoup déjà de nous accueillir, Zachary, de nous donner la possibilité d'en parler. Alors, pourquoi moi je suis aussi, j'accompagne l'association. C'est il y a quelques années, en fait, j'ai rencontré Chantal lors d'une manifestation. Et en fait, je lui ai parlé de ce projet avec ma compagne. Nous voulions en fait allier challenge sportif et puis une cause qui nous concerne en fait. Et donc, on a parlé de ce projet à Chantal. Il y a déjà maintenant que ça fait bien 4-5 ans. Et alors, il faut savoir, voilà, on a proposé ce projet à Chantal. Et on en a discuté avec l'association Drépa 31, qui a adhéré à ce projet. Et pour la première édition, en fait, nous avions déjà fait avec 4 autres sportifs. On avait donc fait un parcours entre Toulouse et Sète pour récolter des dons pour l'association. Voilà. Donc ça, c'était la première édition à vélo. Et donc aller-retour. Et la deuxième édition, nous avions fait aussi à vélo avec d'autres participants. Nous étions environ 10, je crois, une dizaine. Et nous avions fait donc à vélo aussi entre Toulouse et l'Espagne, Bossos, aller-retour, pour aussi récolter des fonds. Mais en regardant en fait ces deux premières manifestations, on s'est rendu compte qu'on ne touchait pas suffisamment de personnes. Donc ce qu'on a fait, c'est qu'on a ouvert cette manifestation, cette cause aussi, ce projet, à plus de personnes. Et donc en fait, on a proposé de faire un Drépa Move, donc à la base de loisirs des Argoulais de Toulouse. Donc là, on en est à la troisième édition maintenant, et ça ramène de plus en plus de personnes. Donc là, la troisième édition, on en est à la troisième et on fait une... Ben, tu nous donnes la possibilité d'en parler, hein, à nouveau. Et donc cette troisième édition, c'est à peu près comme les deux premières. Donc on aura donc deux courses, enfin plusieurs courses. Une course déjà pour les enfants, comme Eva nous disait tout à l'heure. Une course de 2 km pour les enfants. Juste un tour de la base des Argoulais. Et une course pour les adultes. Marche plus course. C'est non chronométré. Voilà. Tous les participants sont les bienvenus. Donc, ils peuvent s'inscrire via le site de l'association. Ou sinon, enfin, je peux vous le donner en direct. Hein.
1: Donc, bien sûr, allez-y.
2: drepa31.fr/drepamove. Sinon, vous verrez, il y a plein d'affiches dans Toulouse où vous pouvez scanner le QR code pour directement accéder au site internet pour pouvoir s'inscrire. Alors attention, hein, les places sont limitées. On est limité à 200 participants pour cette édition. 200 participants. Donc vous pouvez vous inscrire via ce site. Il y aura aussi des annonces qui seront faites dans le métro, dans le bus, TCO, via TCO, voilà.
1: Ah oui, TCO, c'est un partenaire aussi.
2: Voilà, on a pas mal de partenaires aussi que je qu'on profite pour remercier s'ils nous écoutent. On a beaucoup, je peux pas tous les nommer, mais en tout cas, il y a vraiment un élan de gratitude pour cette nouvelle édition, pour pouvoir aussi, donc ils vont nous faire des dons pour pouvoir récompenser les participants, les enfants également, pour pouvoir pour récompenser pour pouvoir accompagner ce projet. Donc voilà. Donc ça, c'est la course qui aura lieu le 7 juin. Tous les participants sont les bienvenus à partir de entre 9h30 et 10h. On peut déjà les accueillir. Et à 10h, en fait, on va commencer, en fait, à s'échauffer. Je donne un petit peu le planning, hein, pour se situer. À partir de 10h, on va s'échauffer avec une coach qui va échauffer tout le monde. Et puis on va lancer donc la première course avec les enfants, puis les adultes. Et puis par la suite, il y aura un discours de l'association des membres de l'association, et pour finir, il y aura quelques animations également avec quelques surprises. Je peux pas trop en parler pour l'instant. Donc voilà, et je profite également si nous, justement, les membres de l'association nous écoutent, de tous, je les remercie, hein, Chantal, enfin tout le monde ici, parce que ça demande beaucoup d'investissement, des réunions. Et beaucoup d'organisations. Nous sommes que des bénévoles. Donc, et on remercie aussi les bénévoles qui seront là également. Et bien évidemment, la présidente, Mademoiselle Chantal, Mademoiselle Soulange. Je sais pas ce que je regarde Chantal, c'est pour ça. Soulange, tu m'excuseras. Donc voilà. Et voilà.
1: Tu mélanges les prénoms.
2: Je mélange les prénoms, c'est parce que je regardais Chantal en même temps.
1: Ah d'accord.
2: Je m'excuse, Solange.
1: Ok. Bon, écoutez, je vais vous proposer peut-être, pourquoi pas, une petite pause musicale. Et après, on revient à vous et on va relancer le débat.
2: Ok, merci.
1: Et cette fois-ci, avec Eva, qui va relire aussi son petit texte. Hein. Bien sûr.

0: Voilà, donc je disais antenne dans 2 secondes. Nous sommes repartis avec, bien sûr, la petite Eva. Eva, rebonjour. Hein.
1: Bonjour.
0: Alors, vous êtes dans quelle école, vous, Eva?
1: L'école des Amidoniens.
0: Ah, des Amidoniens. Ah, d'accord. Okay. Eh bien, cette école? Cette école est bien?
1: Oui.
0: Ah, d'accord. Ils sont gentils, les professeurs, les maîtres?
1: Hum?
0: Ils sont gentils, les maîtresses, là-bas?
1: Oui, là-bas, ils sont très gentils.
0: Très gentils, même. Ah, c'est très bien, ça. Bon, alors, qu'est-ce que tu vas nous lire, hein? Tu nous lis encore ton petit sujet, là, bien.
1: Ben, j'invite tous les enfants à venir le 7 juin 2026 à la base des Argoulets, à Toulouse. Tous en rouge, la couleur du sang. Pourquoi il faut venir? C'est une maladie du sang, c'est une déformation des globules rouges. On a de la fatigue, crise ou douleur. En France, il naît chaque année environ 450 enfants avec la drépanocytose.
0: Ah, voilà. Bravo, bravo, bravo.
2: Bravo.
0: Bravo. Alors, on fait dress code, on l'appelle. Il faut venir avec habillé en rouge. Hein.
1: Oui.
0: Des t-shirts, des trucs comme ça.
2: C'est ça, on invite tout le monde à venir avec le dress code donc en rouge. Et aussi, tout le monde peut faire un don en prenant, en fait, en achetant un t-shirt lors de l'inscription sur le site internet pour la course DrépaMove. Ils ont la possibilité, chaque participant a la possibilité de prendre un t-shirt. Et pour faire, donc les bénéfices forcément sont reversés à l'association. Voilà.
0: D'accord.
2: Merci.
0: Ok. Non, ça serait fait. Hein. Ils aiment que c'est pas tombé dans l'oreille des sourds. Hein. On va suivre le mouvement, le movement.
2: Ben il est bien lancé. Il est plutôt bien lancé pour cette 3e édition. Avec tout le travail des bénévoles, comme je le disais tout à l'heure, on en parle de plus en plus. Et je pense qu'on va faire de belles choses avec les années.
0: Alors, question que je pose souvent, il n'y a que des Noirs hein, qui peuvent donner le sang. Est-ce qu'il n'y a que des Noirs qui peuvent donner ce sang-là?
3: Alors, en fait, non, tout le monde peut donner du sang, mais le don du sang par d'origine afro-caribéen, c'est une meilleure compatibilité possible, c'est-à-dire sélectionner le sang qui se rapproche au plus près des groupes sanguins du patient. Comme ça, dans ce cas-là, c'est plus efficace pour la transfusion sanguine. C'est plus efficace pour l'échange transfusionnel. Et comme dans ce cas-là, il y a aussi moins de... Comment je vais dire? Je ne dirais pas moins de rejet, ce n'est pas le mot. En tous les cas, c'est souhaité fortement. On peut prendre le sang de préférence, une meilleure compatibilité. C'est plus... je veux dire, c'est... Comment je vais trouver le mot pour vous dire que... C'est plus porteur. Ouais. Voilà, ouais. C'est ça. Parce que le don du sang est précieux pour les patients. C'est vital pour les patients atteints de la drépanocytose. Mmh. C'est vital pour leur prise en charge. Mais effectivement, dans l'origine afro-caribéenne, c'est plutôt recommandé. Voilà. Mmh. Okay. Il y a moins de rejets et puis c'est la transfusion, la prise en charge est meilleure pour le patient.
0: Jean-Philippe, on parle souvent aussi des lettres dans cette histoire, le sang S, le sang qui est contre... Alors, essayez de nous expliquer ça un peu. Si...
3: Je suis, vous me posez une question qui est d'origine médicale. Et là, en qualité de bénévole, je ne suis pas amenée à répondre de façon scientifique.
0: J'espère que la prochaine fois que vous viendrez, vous essayerez de nous apporter, pourquoi amener un spécialiste.
3: Oui, ben déjà, on va en parler au médecin. Comme ça, on va lui poser la question. Et quand on viendra vous voir l'an prochain, ouais, on aura la réponse à votre question.
0: Tout à fait. Je sais que j'avais déjà animé un forum comme ça à Purpan, hein,
3: ah, oui,
0: où il y avait quand même des professeurs.
3: Ah, hein, ben oui, je suis bénévole d'une association.
0: Effectivement.
3: Le corps médical est plus amené à vous répondre de façon précise.
0: Bon, alors, dites-nous encore et encore, hein, mauve.
3: Alors, je voulais dire aussi, l'événement qui va se passer, le Drépa Move, et c'est surtout très important, le bénéfice que nous allons avoir, c'est pour permettre d'accompagner les enfants pour les fêtes de Noël,
0: ouais,
3: pour les offrir des cadeaux, pour les offrir un bon moment,
0: ouais, ouais,
3: à partager avec leurs parents et avec nous aussi, bien sûr. Et aussi, nous faisons ce qu'on appelle des groupes de parole. Dans ces groupes de parole, on retrouve également comment s'alimenter en qualité. Quand on est drépanocytaire, comment peut-on mieux s'alimenter? Est-ce qu'on peut faire du sport? Et si on fait du sport, ce n'est pas dans n'importe quelles conditions. On donne des conseils avec des gens qui sont habilités à nous guider là-dessus. Ensuite, dans ce groupe de parole, nous faisons aussi la sophrologie pour les patients, pour les permettre de mieux avoir une bonne prise de contact avec leur corps, de mieux gérer la crise quand elle arrive.
0: Ouais.
3: Et ensuite, nous faisons également café des Drépa. Alors, ce café Drépa, c'est plusieurs patients drépanocytaires qui se retrouvent et qui échangent leur expérience, leur vie au quotidien. Et ce qui peut être très, très intéressant, parce que des fois, certaines personnes ignorent des petits détails, et c'est très intéressant cet échange entre patients. Voilà.
0: C'est pour cette raison que je vous posais la question à un moment donné, quelle était la réaction des enfants drépanocytaires?
3: Comment je vais vous dire, les enfants, ils sont accompagnés par leurs parents, c'est surtout les parents.
0: Mmh.
3: C'est surtout les parents. C'est pour ça qu'on disait que le dépistage systématique, c'est très bien.
0: Ouais.
3: Comme ça, les parents... un exemple très simple. Vous avez un enfant qui est né drépano. Mais vous ne savez pas que vous êtes porteur.
0: Mm-hmm.
3: Ni vous, ni votre conjoint. L'enfant a 2, 3 ans. L'enfant vous dit, j'ai mal aux jambes, j'arrive pas à marcher. Maman, papa, porte-moi. Mais vous croyez que ce sont des caprices. Et non, ce ne sont pas des caprices.
0: Ouais.
3: C'est de l'ignorance, parce que vous ne savez pas que votre enfant est atteint et vous ne savez même pas que vous êtes porteur.
0: Mmh.
3: Et c'est à 7-8 ans, vous allez faire des examens de façon beaucoup plus approfondie et là on vous dit oui. Et bien voilà, l'enfant il est atteint de la drépanocytose. Voilà, l'hémoglobine S est présent dans son sang. Et voilà, c'est ce qui expliquait des années avant pourquoi l'enfant avait des douleurs articulaires.
0: Mmh.
3: Voilà.
0: Okay.
3: C'est pour ça que c'est important que ça soit fait, le dépistage soit fait systématiquement. Ça, c'est un grand pas.
0: Okay.
2: Aujourd'hui, il est fait.
3: Il est fait systématiquement aujourd'hui. Mais c'est pas si vieux. Hein.
2: Ouais,
3: il y a 3 ans, il n'était pas, il n'y avait pas de dépistage systématique. Hein. C'était des dépistages ciblés, sur une population ciblée.
2: D'accord. Voilà. Okay.
0: Bon, alors, Jean-Philippe, ça chemine vers... la fin de notre entretien. Hein.
2: Alors oui, moi je voulais juste rajouter également, c'est les gens qui ne peuvent pas se déplacer, les personnes qui ne peuvent pas se déplacer, le 7 juin, ont la possibilité en fait de faire cette course ou marche, donc de façon digitale, sur une application, je peux pas la nommer. Mais ils ont la possibilité de s'inscrire via cette application. Tout est sur le site, hein, bien évidemment. Et sur la page Instagram de l'association, ils ont la possibilité de faire la course en digital. Et plus il y aura de participants, et ils pourront intervenir en direct également. Voilà, ça sera bien.
0: Voilà. Alors, un dernier ressort, un dernier mot, Chantal.
3: Tous, rendez-vous le 7 juin. Le 7 juin. On vous attend. On compte sur vous. Et vraiment, on a besoin de vous.
0: Voilà.
3: Les drépanocytaires ont besoin de vous, ont besoin de votre accompagnement.
0: La parole vient de la bouche des enfants. Alors, Eva, dis-le, redis-le. Ton invitation.
1: On invite tous les enfants à venir le 7 juin 2026 à la base des Argoulets à Toulouse. Tous en rouge, couleur du sang.
0: À côté du métro, les Argoulets.
2: Oui. C'est ça, c'est juste à côté du métro. Ça, c'est pas. C'est très facile d'accès. C'est bien pour cette raison qu'on a choisi. Et on remercie aussi, bien évidemment, la mairie de Toulouse qui accepte, nous ont donné les autorisations pour cette troisième édition. Donc, très facile d'accès depuis le métro des Argoulets. Vous entendrez aussi la musique de notre DJ, bien évidemment, qui doit sans doute nous écouter.
0: D'accord.
2: Voilà. Et donc, rendez-vous, comme je vous disais tout à l'heure, entre 9h30 et 10h. À partir de 10h, on fera un petit échauffement avec notre coach. Avant, donc, une première course pour les enfants. Et puis suivi donc d'une marche et d'une course pour les adultes non chronométrés, je rappelle, c'est pour vraiment soutenir, sensibiliser la population à la drépanocytose et collecter des fonds pour aider les personnes qui en sont en tête.
0: Walter, ouais. Ok, bon, on va écouter quelqu'un d'autre qui vous a écouté et qui va essayer de vous aider également à partager. Bien sûr, vos propos dans quelques petites secondes.
2: Merci.

0: Voilà, nous sommes en direct avec Alain qui va distiller à nouveau ce que nos invités ont pu dire. Et si vous venez de nous prendre en cours, sachez que nous sommes avec l'association Drépa 31 qui organise Drépa Move 5 km pour vaincre la drépanocytose. Ce serait donc le dimanche 7 juin. Alain, rebonjour.
1: Rebonjour le grand modérateur.
0: Alors, qu'ont dit nos invités ici en studio?
1: Oui, vos invités en studio, je leur dis bonjour à toute l'équipe, et surtout à la petite Eva, qui a été vraiment le courage de la petite Eva, qui n'a pas tremblé, qui a dit qu'elle portait, qui a lu ses petits messages. Je trouve ça vraiment très encourageant, et je dis encore merci et bravo à la petite Eva. Et les intervenants, je leur dis merci. Vous savez, l'Afrique, c'est l'une des maladies en France où nos autorités

0: fait maladie la drépanocytose, sans pourtant connaître de quoi il est question. Et j'ai aussi entendu parce que les gens se disent que c'est une maladie de race. Non, c'est pas une maladie de race. C'est tout simplement parce que c'est une maladie qui a muté, parce que c'est venu du côté des pays d'Afrique où il y avait ces problèmes de paludisme et il y a cette mutation génétique, ce qui fait que la plupart des personnes les personnes porteuses de ce gène-là viennent de ce côté-là. Moi, j'apprécie beaucoup l'intervention des associations. J'espère que la mairie fait le nécessaire pour les mettre tout ce qu'il faut pour vraiment distiller ces informations, motiver, sensibiliser aussi nos autorités, parce que mine de rien, il faut prendre cette maladie entre les mains. J'ai un compatriote, c'est Boka, j'ai un compatriote, un frère black qui était américain, comme je l'ai dit la dernière fois ici, qui était basketteur, comme on jouait le même club, on jouait les Pocapo, qui avait ce souci parce qu'à chaque fois qu'on allait en altitude faire les préparations, il avait un problème d'oxygène. Parce que vous savez, les personnes porteuses de ces gènes ont un problème d'oxygénation, ce n'est pas facile. Et
1: ils ont dit quelque chose de très important ici, il faut encourager les enfants qui sont porteurs de ces gènes de faire du vélo,
0: de faire de la natation et de faire aussi de la masse. Parce que tous ces trois éléments permettent au vaisseau sanguin de se développer dans les muscles.
1: Donc, c'est aussi une partie du thérapie qui fait du bien à ces gens-là. Et je dis à vos intervenants, je leur dis merci, je leur dis bravo, je leur dis félicitations parce que ces personnes font un travail, on est tous grandiose. Et grâce à ces personnes-là,
0: les gens sont sensibilisés, les gens sont informés, les gens sont diligentés par rapport à ce qu'il faut, par rapport à cette maladie. Je dis bravo à vos intervenants africains.
2: Voilà. Et alors, on peut dire que on termine cette émission comme ça. On ne peut ne pas, pourquoi pas, on ne peut pas oublier comment nous avons commencé cette émission en sachant effectivement qu'aujourd'hui il y a effectivement pas d'éveiller à la mémoire de notre sœur Clarisse.
0: Oui, chers Africains, j'espère que nos frères et sœurs vont essayer de raison garder. Bon, vous savez, à chaque fois qu'il y a un décès dans une famille, il y a toujours des tiraillements. J'espère que les belligérants, comme on le dit entre guillemets, reviendront à la raison parce qu'on a besoin de stabilité. Il faudrait qu'on rende vraiment un vivant hommage à cette jeune dame qui est partie. Elle est partie très jeune, mais comme on dit, c'est Dieu qui donne et celui qui reprend. Donc j'espère que la famille va trouver un consensus pour que vraiment les choses se passent dans les meilleures conditions,
1: pour que les gens puissent vraiment s'y rendre et s'y retrouver. Parce qu'on dit en Afrique, quand il y a un décès comme ça, il faut qu'on tous se retrouve autour de la famille pour essayer
0: d'apporter un peu de l'amour, de la passion et aussi les aider de manière financière pour qu'on puisse vraiment l'enterrer dans les meilleures conditions. J'espère qu'on va trouver un consensus, j'espère qu'on va raison garder et trouver la solution. C'est quoi? C'est rendre vraiment un vivant hommage à cette dame et j'espère que les gens nous écoutent et qu'ils vont vraiment faire ce qu'il faut pour que ça se passe dans les meilleures conditions avec l'Africain.
2: Voilà.
0: Et aussi. Oui.
2: Attends, Alain, je vous en prie. Notre ami veut.
3: Je voudrais juste remercier Alain pour ton intervention. Beaucoup d'engagement. On sent beaucoup d'engagement dans ton intervention. Et on souhaite juste rajouter une petite précision par rapport à ta question tout à l'heure, Zachary. Et concernant la transmission, je laisse Chantal répondre, revenir vers toi.
4: Alors, concernant la transmission, il faut savoir, dans un couple, le père...
2: Côté du micro, au micro.
4: Oui, il faut savoir, concernant la transmission, le père, il est AS, la mère, elle est AS. Ça peut donner un enfant AA, ou ça peut donner un enfant SS, ou un enfant AS. Et c'est ça, le SS, qui est l'hémoglobine, qui est le plus, qui est malade. C'est ça. Voilà, c'était ça qui est très important à savoir. Et c'est pour ça qu'on demande aux gens, quand on aime quelqu'un, on n'ira pas se faire dépister, mais au moins qu'on puisse faire, qu'on puisse ne serait-ce que faire des tests sanguins qui vous permettent de savoir est-ce que des tests sanguins sur lesquels on pourra faire des recherches de l'électrophorèse pour savoir est-ce que vous avez l'hémoglobine S dans le sang. C'est dommage, mais on est obligé de passer par là pour pouvoir construire une vie familiale et avec des enfants en bonne santé.
2: Ouais. Je m'en doutais un peu, je savais qu'il y avait les lettres. Là,
3: c'est pour ça que j'ai voulu apporter la précision, on s'est pas compris, mais voilà, c'est bon, on va apporter plus de précision.
2: Vous savez que nous, les animateurs, les journalistes, on apprend à chaque fois qu'on a des invités également.
3: Nous aussi, on apprend.
4: C'est réciproque,
2: Ok, Alain.
0: Oui, Jacques Lafrique, j'apprécie vraiment la précision de vos intervenants, c'est une très belle chose. Moi-même, avec la plupart...

0: Mais ton soir, comme les enfants métisses, ils ont eu à faire des tests de ce côté-là pour savoir s'il n'y a pas le moins de soucis par rapport à des panneaux de haute. Bon, heureusement, on a eu cette chance. Bon, moi, je ne suis pas porté d'hygiène, il n'y a pas eu de soucis par rapport à cela. Et elle a apporté une précision très importante en disant que si même les gens s'aiment, il faut vraiment faire ces tests de compatibilité parce que si on sait qu'on est vraiment du groupe AS et qu'on a peut-être des jeunes qui peuvent créer des enfants SS ou AS et qui peuvent avoir des enfants qui ne sont pas hésitaires, il faut vraiment les regarder parce qu'il ne faudrait pas que les enfants soient portés de ce gène. Parce que mine de rien, c'est une maladie qui est vraiment compliquée et difficile et ce n'est pas évident pour nos enfants. Donc, les tests de compatibilité avant tout pour toi, c'est une très bonne chose. Donc, j'apprécie ce qu'elle vient d'apporter comme précision. C'est une très belle chose, c'est une très belle initiative. Et pour terminer, je voulais juste apporter une dernière précision par rapport à Doudou tout à l'heure, pour dire à nos frères Doudou que quand nous sommes en antenne, nous sommes là pour discuter des informations, pour apporter des faits. Nous ne sommes pas là pour avoir des tiraments, pour avoir des gens ou quoi que ce soit. Il faut dénouer la vérité et je persiste et je signe que la Constitution camerounaise, la Cour constitutionnelle, elle a un cours de justice et quand elle a proclamé un vainqueur, la décision devient caduque parce qu'il n'y a plus d'appel, parce qu'il y a des zones d'emploi. Il y a des éléments d'appel explicites, mais c'est là au cours. Donc, après cela, on ne peut plus faire appel pour avoir la décision du vainqueur, la décision du vainqueur, ou la proclamation du vainqueur. Donc, c'est une question que je voulais apporter et dire que nous sommes une radio démocratique, une radio régalienne. Nous sommes là pour apporter des faits. Et je suis content parfois de débattre avec mon frère Doudou et de débattre avec eux pour apporter la raison et essayer d'éclairer nos auditeurs de la classique.
1: Merci, merci encore, Alain.
2: Et on espère le retrouver parmi nous.
1: Voilà.
3: Le 7 juin. Bienvenue le 7.
2: Alain, on vous attend. Et voilà. On va vous accueillir.
1: Voilà.
2: Vous serez présent avec nous.
0: Ça sera avec grand plaisir. Et vraiment, encore félicitations pour le travail. Félicitations pour le travail que vous faites. Parce que grâce à vous, grâce à cette association, on a cette sensibilisation-là par rapport à nos enfants, par rapport à nos frères, par rapport à nos amis, pour savoir ce que c'est que cette maladie. Parce que je trouve que l'État ne fait pas assez, mais grâce à vous, aux associations, je vous dis merci. Grâce à vous, on essaie parfois de faire cette campagne de sensibilisation et de détection. Parce que mine de rien, il faut sensibiliser. La sensibilisation et la communication sont les choses les plus importantes. Merci pour votre travail et bravo.
2: Merci beaucoup à vous, Alain. Merci, c'est bon avec plaisir qu'on vous a écouté.
0: Voilà. Un plaisir partagé.
1: Voilà, pour tout vous dire finalement. Nous avons donc les deux veillées seront données simultanément ce soir au quartier Arnaud Bernal numéro 22 rue Léonce Castelbou, petite rue à côté de la poste d'Arnaud Bernal, de la poste de Compense Cafarelli. L'autre aura lieu au restaurant Tamezou au quartier Bagatelle. Ce serait la dernière information que je vous donne donc en hommage de notre sœur Bazo Clariste Sonia.

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Chef-lieu de canton, 6473 habitants, implanté sur la rive gauche du Tec, à l'altitude sur 22 mètres, 172, la ville bénéficie de la desserte routière de la route nationale 114, départementale 612, 40, 11, et le chemin de fer, ligne Narbonne à Barcelone. La commune est localisée dans un milieu naturel de qualité, sur un territoire de 2129 hectares, vallonné au nord-est, en pente douce à l'est, vers la mer. Forte de 25 siècles d'histoire, la cité est entourée d'une région agricole fertile, vignes, vergers, cultures maraîchères. 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Vous m'excuserez, je suis peut-être un peu ému de parler pour la première fois d'une ville de la Catalogne du Nord, mais c'est vrai, ce n'est pas jusqu'à maintenant tellement courant de notre part pouvoir faire ça. 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Je vous ai déjà dit plusieurs fois que au pays catalan, dans beaucoup de villes qui se respectent, dont on a un couple de géants. Un couple de géants qui représente très souvent de fois les contes ou les personnages, disons, les plus importants de ces contrées-là. Par exemple, dans beaucoup de villes, c'est le comte, la comtesse ou des autres personnalités comme ça. Dans des fermes ou dans des villages, disons, ruraux, on trouve plus facilement déjà, par exemple, certains paysans avec sa femme respective. Mais d'une façon générale, les villes anciennes, c'est toujours le personnage du comte ou du roi. 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
Voilà, donc disons que chaque fois, en général, ces personnages, les géants qu'on sort, disons, le jour des fêtes importantes, on les fait danser au son de musique traditionnelle catalane, au la coble, au flabiol, au tambouri. Et disons que c'est vrai, on ne peut pas se passer de sa présence quand il y a une fête très importante. Les gens s'en profitent, bien sûr. Devant eux, très souvent, des fois, il y a des grosses têtes, à certains endroits, des autres endroits de bal de bastons ou bastonnés, très liés aussi aux traditions. Disons, c'est une espèce d'offrande qu'on fait musicale au village pour dire, bon, écartez-vous, laissez passage qu'il y a les contes qui arrivent. Et donc, vous savez, chez nous, les Catalans, on a cette tradition d'être si traditionnaliste, c'est pas un jeu de mots, mais c'est la vérité. Tout le monde dit qu'on est très traditionnaliste. Eh bien, je vous dirais que c'est grâce à ça que nous sommes encore là. Et notre culture, malgré tout, cherche et on fait tout ce qu'on peut pour continuer à la défendre. On va écouter une musique et on va revenir.

écouté de la musique traditionnelle du côté de Berga, cap de la montagne. Et maintenant, je dois vous dire aussi que, par exemple, vous pouvez découvrir l'aile archéologique moyenâgeuse et moderne. Vous pouvez vous promener par les remparts, une visite guidée du cloître de la cathédrale du musée Terrus, un peintre illyrien, un ami de Matisse, et statue aussi de Mayol. Le circuit s'est fini avec une dégustation des vins du pays. Et vous savez, les vins du pays, bon, vous me direz, bien sûr, je suis catalan, il y a des vins extraordinaires dans n'importe quel autre pays du monde. Mais je trouve que les vins de chez nous, ils ont un accent particulier. C'est pas. C'est peut-être parce qu'ils parlent comme moi, alors automatiquement, on a une préférence. On s'entend beaucoup mieux. 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C'est une ville de traditions et de cultures. Des traditions, nous avons, je vous ai déjà fait 5 centimes, comme on dit chez nous, les géants, ils ont récupéré les Catalans d'une façon officielle, la mairie aussi. C'est vrai, ce n'est pas pour se séparer des gens, ce n'est pas pour créer un monde à part, mais c'est uniquement une façon de répondre à notre un attachement à notre culture, à notre tradition, qui est aussi séculière et qui c'est aussi ancienne que n'importe, ou peut-être davantage que des autres cultures. 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Santa Eulàlia, on peut dire que c'est une sainte catalana. C'est une sainte catalana, bon, il y en a, vous me direz, il y a des saintes par tous les côtés, ou dans toutes les villes, dans tous les coins de l'Europe, et même dans beaucoup d'autres pays. Mais celle-ci, c'est une sainte, disons, qu'on peut dire qu'elle était élevée, même parler comme nous, si on tient qu'à l'époque, on parlait, disons, les latins. Donc cette dame, Barcelone, c'est la sainte patronne de Barcelone, Santa Eulàlia, elle a eu une fin terrible. Elle a été martyrisée par les Romains, on l'a crucifiée sur une espèce de croix en forme de X, hein. Et après, en voyant qu'elle n'était pas encore morte, on l'a mis dans un tonneau plein de sel, le sel jusqu'au niveau du cou, on a fermé le tonneau, et on l'a roulé par la ville et on l'a fait descendre par un trou d'évacuation dans les remparts de Barcelone qu'on appelle la Baixada de Santa Eulàlia. Et bon, là, personne ne nous dit la suite. Mais on considère qu'elle doit être morte et après on va enterrer ce qui restait, parce que le reste est monté au ciel, puisque c'était une sainte. Donc voilà, c'est une sainte catalane. 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

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C'est vrai, nous avons ces plusieurs choses qui sont très intéressantes. La première, pour beaucoup de gens qui viennent du nord, c'est le climat. C'est vrai, nous sommes dans une zone privilégiée, même si l'hiver, parfois, les Pyrénées, vous savez, à Perpignan, dans la plaine de Roussillon, quand l'hiver, il fait des journées avec un soleil splendide, mais il fait un peu de vent, qui pousse à porter le vent froid du Canigou. Donc, croyez-moi qu'il faut se couvrir un petit peu, hein, parce que ce n'est pas tout aussi... Bon, si vous êtes dans une vallée encastrée à l'écart de la direction du vent, là, c'est quand même supportable. Mais si vous êtes dans la plaine de Roussillon, comme on appelle, et vous avez le vent, et parfois, je ne sais pas, des gens qui m'écoutent ici à Toulouse, s'ils peuvent être d'accord avec moi, malgré le vent qui fait un soleil splendide, parfois le vent, on dirait qu'il transporte de petites gouttelettes d'eau. Et c'est la neige du Canigou qui est projetée par le vent et qui porte... Alors, enfin, c'est extraordinaire. Et vous me direz, comment ça se fait qu'avec un climat comme ça, on a des vignobles aussi extraordinaires, il y en a un vin aussi valable? Je vous dis valable parce qu'il y a quelqu'un qui m'écoute. J'ai dit extraordinaire, ce soir, je ne risque pas de rentrer à la maison. Alors, il vaut mieux que je dise uniquement valable, c'est mieux. Mais enfin, on me comprend. Donc, c'est vrai, on a des vins qui sont très bons. Le pays catalan est très varié. À la limite, avec l'Occitanie, ça a un climat. Vous arrivez le climat pyrénéen, et après, en descendant, jusqu'au fin fond du pays valencien, tout en respectant leurs particularités. Donc, c'est une variété de climats énorme. Il y avait une personnalité qui disait, le pays catalan englobe dans son climat pratiquement tous les climats et pratiquement toutes les diverses particularités de la nature. Vous avez des zones plus ou moins désertiques, dans la frange de Ponent, l'Aragon qui est de parler de langue catalane. Vous avez les régions des Pyrénées avec froid. Vous avez des zones avec des très calmes, très tranquilles. Vous avez des zones très, très, très, très, très, très chaudes où pratiquement il n'y a pas de vent non plus. Donc voilà, on est une espèce de mosaïque complet des climats et des caractères. En parlant une autre fois, disons, sur le pays d'Erma. 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I ça, je peux vous en dire, avec une connaissance assez, disons, assez sérieuse, que c'est vrai, nous avons des variétés de vins très, très, très, très bons. Vous avez, disons, du vin, le muscat aussi, parce que Moscatel est une de les choses també, molt bones també, que a més és dolça. 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I quan vos êtes de Roussillon, pour être d'una façon sérieuse, donc c'est la même chose. Vous avez de très, très, très, très bonnes choses. En plus, qu'est-ce que vous voulez? On a quelque chose d'extraordinaire. Je vous dis, on a le soleil, on a la mer, on a la montagne. Qu'est-ce qu'on peut demander au XXe siècle? Parce qu'aujourd'hui, nous ne sommes pas à ces époques-là. Disons que les gens étaient obligés de travailler la terre sans pouvoir sortir pratiquement. Toutes les personnes qui arrivaient à l'âge mûr, qu'est-ce qu'ils connaissaient peut-être? Une fois, il est allé à une ville importante quand il faisait son service militaire. Ou pour ce, même pas, mais sinon pratiquement ils vivaient toujours dans un carré des kilomètres et ils naissaient, ils vivaient et ils mouraient toujours pratiquement dans cette zone. J'ai dit, c'est les hommes, les femmes moins, mais les hommes, oui, on partait parfois de la capitale parce qu'on devait faire ce service militaire et là on faisait pour la première fois et la dernière fois un voyage assez long.
Malgré qu'après 70 ans, on fait un voyage très long, paraît-il. Enfin, j'ai jamais trouvé quelqu'un qui soit revenu, qui puisse me dire si vraiment était très long. 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

Je vous ai parlé d'Andelne. On pourrait donner, bien sûr, une petite leçon. Une petite leçon pour vous dire quoi? Pour vous dire donc qu'elle est forte de 26 siècles d'histoire ininterrompue. La cité est située sur le passage vers la péninsule ibérique et garde bien des traces des civilisations successives qui l'ont habitée ou traversée. De la fin de l'âge de bronze, des traces de la présence de l'homme ont été répertoriées sur le site. Le lieu est attesté dans les textes antiques depuis le 2e siècle avant Jésus-Christ, sous le toponyme Illiveris. C'est à la proximité de la ville qu'Annibal aurait établi son campement 218 avant Jésus-Christ, en attendant l'accord d'un droit de passage qui était discuté à Roussino, château Roussillon, autre cité d'importance dans le Roussillon. Au IVe siècle, l'empereur Constantin donne à la cité le nom de sa mère Castrum Helenae. Son fils Constantin Ier y est assassiné en 350 par des guerriers à la sorte de l'usurpateur Mayence. De nombreuses fouilles ont permis de mettre à jour les divers habits successifs dans la ville et les lieux environnants. Après la chute de l'Empire romain et les invasions franques et visigoths, crée Hélène en 568 un siège épiscopal qui perdurera jusqu'en 1602. En 1060, la cathédrale est construite sur l'emplacement des anciens édifices religieux. Sa construction dura tout le long du IIe siècle. Dédiée aux saintes Eulalia et Julia, elle est consacrée en 1069. Au IIe siècle, la ville n'étant plus suffisamment protégée par ses murailles, vestige de l'ancien castrum, l'évêque Artold, alors seigneur de la ville, autorisa les habitants à édifier un ensemble de fortifications pour assurer leur protection. Elle est alors la première et la plus importante place forte de Roussillon. Les Arabes et les Francs assaillirent à maintes reprises cette cathédrale forteresse, mais furent toujours repoussés. Il y en aura déjà. 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Bé, on va pas revenir sur ce passage, disons que pour nous, c'est pas tellement intéressant, surtout ici à la radio, puisqu'on parle uniquement des traditions, des fêtes et de l'histoire, sans prendre une partie très très très franche, disons, pour certaines périodes, ou favorables plutôt les uns que les autres. C'est vrai, nous sommes des Catalans, et quand nous parlons des problèmes de chez nous, évidemment, il y a une partie du cœur qui est toujours pour les gens de chez nous, et pour les traditions de chez nous. Donc si le roi de France fit, disons, tomber les remparts de la ville parce que soi-disant créait un problème, en tant que Catalan, je me demande pour qui était le problème d'avoir des remparts qui permettaient peut-être aux gens de se réfugier à l'intérieur et faire front à des gens qui venaient de l'extérieur. Mais ça, bon, on en discutera un autre jour dans un autre programme. Ici, on reste sur cet aspect-là de notre tradition radiophonique. Et on va écouter encore une musique de plus, parce qu'après, on aura certaines personnes que les gens d'Elne sûrement apprécieront d'entendre. On va écouter une musique et on va revenir.

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3: Adiciats, aujourd'hui les mots dérivés du mot mont. Donc vous avez déjà Muntauba, couramment appelé Muntalba en occitan, du latin albus ou albanus qui veut dire blanc. Vous avez Mont Blanc, Mont Brun ou Clermont-Dessous, Clermont-le-Fort, Clermont-l'Hérault, etc. Vous avez Clermont, Montclar-Lauragais, Clar qui veut dire donc clair, donc Montclar. Montoriol, du latin Auréolus qui veut dire jaune, donc le Mont Jaune. Ou Mont Maur, le Mont Noir, puisque Maurus veut dire noir en latin. Mont Barla, pour dire branlant, ou Mont Belle, ou Mont Sédet. Certains monts évoquent un animal fabuleux, Mont Dragon, ou plus ordinaire, Mont Faucon, ou Mont Jo, ou Mont Pan. D'autres font allusion à la végétation, Nesflo qui veut dire nefle, Montoulier, ou Montoulier qui veut dire Mont Olive, donc olive, Montoulier, ou Mont Fée, du latin folium, feuille, ou Mont Rosier, dans l'occitan Salès, Mont Salès par exemple, occitan Salès qui veut dire sol, ou Mont Pignet, donc pin parasol, donc un pignet, ou Mont Rabé, donc Rabé qui est une rave ou une racine. D'autres encore font allusion à l'agriculture, par exemple Mont Jardin, ou à l'industrie, Mont Ferrier, arrondissement Yeudit du Tarn, donc Mont Ferrier sur l'Est. Ferrier qui veut dire ouvrier travaillant le fer, donc ferrier. Donc Montoulier, ou l'oulier, ou qui est le potier, celui qui fabrique des oulos, des marmites. Enfin, certains noms de lieux associés à Mont intègrent un ancien village ou un domaine gallo-romain, mettons Mont Basiac ou Mont Saint-Prun-Libos, Saint-Prunius, Mont Claris, par exemple de Clarius, Mont Lausa, Mont Pouillant, ou alors intègrent un nom de famille, Montarnau, du latin Arnaldus, ou Montastruc, dans le Mont Heureux, c'est-à-dire né sous une bonne étoile, le mot Astré en occitan, ayant aussi le sens de destin ou chance ou bonheur. Adiciat, c'est le Cop Québec et une autre édition.
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Donc, en 1988, lors de la démolition de l'hôpital Larrey à Toulouse, on découvrit, en bord de Garonne, les vestiges d'un grand bâtiment du 5e siècle qui s'appuyait contre le rempart antique. Il était situé non loin de l'ancienne église de la Dorade et il est interprété aujourd'hui comme le palais royal de la capitale des Visigoths, dont le royaume s'étendait à son apogée de la Loire aux colonnes d'Hercule. Récemment, les fondations d'un vaste bâtiment visigoth furent fouillées à l'université de l'Arsenal, près du pont Saint-Pierre, sans qu'on puisse encore en connaître la destination. Entre ces deux ensembles, la crypte de l'église Saint-Pierre des Cuisines abrite de nombreuses sépultures de cette même époque. On peut dire ainsi que ce quartier des bords de Garonne était probablement le cœur politique d'un vaste royaume gothique dans l'Antiquité tardive. Alors les Goths, qui est-ce ? Un peuple présent donc au 5e et 6e siècle, dans la plaine toulousaine comme dans les terres fortes du Lauragais et de l'Albigeois, dans l'Aquitaine garonnaise comme dans le Limousin, en Auvergne, dans le Quercy comme dans le Rouergue, ainsi qu'en Provence. Autrement dit, dans tous les pays qui verront l'émergence de la langue et de la culture occitane plus tard. Mais un peuple aujourd'hui encore méconnu, souvent déconsidéré, quelqu'un qui pose problème, n'est-il pas parfois qualifié de drôle d'ostrogoth ? Les Goths, un peuple ignoré par les manuels scolaires qui qualifie systématiquement de Gaulois ou de Mérovingiens tout ce qui touche de près ou de loin à l'histoire de cette époque. Un peuple aussi difficilement repéré par l'archéologie qui retenait jusqu'à présent peu d'indices visigoths dans le sol de la Gothie aquitanique et dans celui du Languedoc oriental, cette Septimanie qui demeura gothique jusqu'à l'arrivée des Berbères au 8e siècle et même bien au-delà. Et pourtant, un peuple connu et décrit par de nombreux auteurs de l'Antiquité. Nous allons donc brosser ici, en plusieurs épisodes, un tableau succinct de l'épopée gothique et de ses rapports avec l'Empire romain.

Voilà, c'était Lou Dalfi qui nous chantait Loupal, c'est-à-dire l'Estaco, une chanson écrite par Louis Silliac contre la dictature de Franco et qui est aujourd'hui l'hymne à la liberté. Donc nous revenons aux Wisigoths et la première mention de l'existence des Goths est relatée par Pline l'Ancien au 1er siècle. Cette première mention remonte à l'expédition maritime de l'explorateur grec Pythéas de Marseille en 327 avant Jésus-Christ. Inaugurant une nouvelle route de l'ambre vers la Baltique, celui-ci découvrit en Scandinavie les Aestiens, qu'on a nommés Gotini ou Gouton par les auteurs de l'Antiquité. Au 1er siècle de notre ère, donc, les Goths peuplent les forêts, les pâturages et les lacs du Gotland, sur les côtes méridionales de la Suède, de la Norvège et jusqu'aux îles du Danemark. Pour des raisons encore mal établies, climatiques, économiques, ils vont entamer une lente migration vers le sud de l'Europe, ce qui fera dire plus tard au 6e siècle à Jordanes, évêque goth de Ravenne, la nation s'élança sur l'Europe comme un essaim d'abeilles. Les Romains les considèrent comme des guerriers courageux, invincibles, très attachés à leur tradition. Sous la conduite d'un chef nommé Philimère, les Goths se dirigent vers l'Ukraine où ils se fixent au début du 3e siècle. Sur les bords de la mer Noire, ils côtoient des peuples iraniens qu'ils familiarisent avec le cheval. Ils deviendront ainsi d'excellents cavaliers nomades. Depuis le début de leur grande migration vers le sud, à la recherche d'une terre promise capable d'assurer leur subsistance, les Goths sont conduits par un roi et des chefs de tribu qu'on appelle les Rex. Le roi est élu par un sénat des anciens, détenteurs de la tradition, et des chefs de tribu en fonction de son aptitude à conduire le peuple migrant, à le diriger dans d'éventuels combats et à rendre la justice. Il est choisi dans deux familles bien déterminées, les Amales et les Baltes, qui sont dépositaires de l'histoire du peuple, de la mémoire collective des Goths, transmise par des poèmes épiques, enrichis à chaque étape de leur épopée.

C'était donc Eric Frage qui nous chantait « Kumotu ». Voilà, en ce troisième siècle, nous sommes toujours avec les Goths qui vivent dans la région de l'Ukraine, d'agriculture, d'élevage et de chasse. En semi-nomades, ils sont aux portes de l'Empire. En échange de subsides ou de terres, ils prêtent main forte de temps à autre aux Romains pour la défense de la frontière, c'est-à-dire le limès danubien. Mais des difficultés surgiront régulièrement entre les deux parties, chaque fois que l'Empire oubliera, entre guillemets, ses engagements. Ainsi, les Goths monteront durant 20 ans des expéditions sur la mer Noire, en Asie mineure et en mer Égée, entraînant derrière eux de nombreux mécontents de la politique romaine. Il faudra attendre la victoire en 269 de l'empereur Claude II contre eux. Il sera d'ailleurs surnommé le Gothique pour cet exploit. Et celle de 271 d'Aurélien, l'empereur Aurélien, qualifié de Gothicus Maximus, donc pour que le calme soit rétabli. En 324, les Goths se sont séparés en deux branches. D'une part, les Ostrogoths, appelés aussi Greutungi, sous la conduite de leur roi Amal Hermanaric, vont fonder un empire entre le Dniepr, la mer Noire et la Crimée, où ils profiteront des richesses de l'Oural et du Caucase. Et d'autre part, les Visigoths, nommés aussi Tervingivési, sous la direction des rois baltes, s'établissent au sud des Carpates, dans ce qui est l'actuelle Roumanie en particulier, avec un statut de peuple fédéré de l'Empire, en échange de soldats goths engagés comme auxiliaires dans l'armée romaine qui en a bien besoin.

C'était Marylis Oriona qui nous chantait, qui était Bal l'Arey Lama. Et nous sommes donc toujours avec les Légos, les Visigoths, qui sont donc qui sont entrés dans l'Empire romain. Alors à la tête de l'Empire romain, nous avons à présent, nous sommes en 325, nous avons l'empereur Constantin, Constantin le Grand, qui va réunir de sa propre autorité un concile à Nicée du 20 mai au 19 juin 325 pour définir le credo. Un seul Dieu en trois personnes, donc. Ou encore le Christ est de même substance que le Père. Il faut dire qu'à cette époque-là, il y avait une grande discussion dans l'Empire de Constantin sur la nature du Christ. Et là, il s'agissait donc pour lui de stopper ces querelles endémiques qui secouaient tout l'Empire, surtout donc en Orient, depuis qu'un prêtre d'Alexandrie, du nom de Arius, c'était un Libyen, a contesté cette doctrine de la nature divine du Christ, en affirmant « Seul Dieu le Père est éternel. Le Christ n'est pas Dieu, mais seulement la première des créatures humaines. » D'où toutes les histoires qui ont eu cours dans cet empire-là et auxquelles Constantin se voulait mettre fin, étant donné que ça dérangeait bien sûr pas mal de, non seulement la politique, mais aussi l'économie de l'empire. Donc, cette doctrine qu'on a appelée l'arianisme sera condamnée à ce concile de Nicée par 318 voix contre 2. Mais la polémique ne s'arrête pas pour autant. Et notons au passage d'ailleurs que Constantin le Grand lui-même sera baptisé au moment de sa mort par un évêque arien. Son fils Constance II convoque alors un nouveau concile à Constantinople le 1er janvier 360 pour réviser le credo catholique de Nicée. Et là, surprise, c'est une tendance arienne qui l'emporte, qu'on va nommer l'homéisme, qui va définir le Père et le Fils comme étant similaires, mais non de même substance. Et parmi les évêques qui sont présents, voici celui d'Ego, qui s'appelait Ulfila, et qui s'est fait donc le chantre de l'arianisme homéen auprès de son peuple. C'était un linguiste et un rhétoricien reconnu. Il va donc traduire la Bible, version grecque de Lucien d'Antioche, en langue gothique, comme le fera plus tard d'ailleurs Luther en langue allemande pour les protestants. C'était un événement. Et cette langue, c'est celle des Visigoths du Danube, à laquelle il intégrera des termes empruntés aux langues d'autres peuples rencontrés durant la migration, ainsi d'ailleurs qu'au grec et au latin. Il crée ainsi un alphabet de 27 signes en utilisant certaines lettres grecques, quelques runes et en inventant d'autres lettres pour exprimer des sons inconnus dans le monde méditerranéen. Les Goths vont dès lors intégrer cette nouvelle religion chrétienne dans leur identité et vont la répandre auprès d'autres peuples dits barbares, c'est-à-dire les Burgondes, les Suèves, les Vandales. Et ils resteront fidèles au christianisme d'Arius dans sa forme homéenne, jusqu'à la conversion du roi Ricared au catholicisme lors du concile de Tolède en 589, donc bien plus tard. Il faut souligner donc qu'ils sont le premier peuple dit barbare, c'est-à-dire étranger à l'Empire romain, à se convertir au christianisme.

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0: 40 ans, le 26 avril 1986, espétait le réacteur numéro 4 de la centrale nucléaire de Tchernobyl. 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
1: Pareil que du côté de Tchernobyl, y a des petits monstres qui naissent avec un œil dont le nombril et une tronche comme une paire de fesses. Certains en effraient même les filles, vu l'énorme taille de leur sexe. Mais alors à quoi ça sert d'être aussi bien membré? Surtout quand on a les bras trop courts pour se branler. C'est là la vie d'Igor Siranovitch, pour lui il n'y a plus rien à faire. Désolé si ça vous attriste, ça ne fait rire que les militaires qui pensent que c'est le communisme qui rend dangereux le nucléaire. Mais qu'est-ce qu'on en a à faire d'être aussi bien armé quand on a les bras trop courts pour se branler ?

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2: 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Orte à l'univers de plumei grand parage Gong Jing, humilité et respect absolu. La qualité qu'elle a en tu déjà, et qu'elle a te podes cultiva, qu'elle a de te reconnaître en toute cause, et d'arcueille toute cause. 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Maintiens le corps. 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Encentege la tranquillité et l'harmonie au dehors. L'autocos, l'autunchi et l'autuncheni qui sont pleinement unificats de l'autocos. À partir de ce moment, tout ce qui harasse dans la pratique qui sera effectué despuche le tout corps. 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Le ciel, la terre et l'humain qui sont tous deux enseignants de sagesse infinie. 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Que valerait mieux éviter de quoi cette énergie en état dans le jugement trincat. Que ça valerait mieux, par contre, de se concentrer sur les recherches actives de ce camis en ta résolve et améliorer la situation. 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Salut, nous mange avec toi pour quelques minutes. Qu'est-ce que la réalité? Installe-toi dans un corps détendu le plus possible, ton corps suspendu à partir de Baiyue au milieu de la tête, jambes en tailleur ou en demi-lotus ou en position tout en lotus. L'esprit dans ton corps, en dessous, prend conscience de l'espace et du vide immense en dessous. Élargis cet espace dans toutes les directions vers l'extérieur. Tu fais un avec l'univers. Ramène ta conscience au-dedans, en dessous, calme et paisible. Ouvre-toi à l'univers avec le plus grand Gong Jing. Humilité et respect absolu. C'est une qualité que tu as déjà en toi et tu peux la cultiver. C'est celle de te reconnaître dans chaque chose et d'accueillir toute chose. Autorise avec toute ta liberté l'univers éclatant à nourrir ton cœur avec compassion et amour. Tu te sens relâché, libre, joyeuse ou joyeux. Le chi circule librement et en harmonie. Maintiens ton corps, ton chi et ton jeûne unifiés. Sens la connexion avec l'univers ainsi que l'amour et le soutien de ce chi field. Ressens la tranquillité et l'harmonie à l'intérieur. Ton corps, ton chi, ton jeûne yi sont pleinement unifiés dans ton cœur. À partir de ce moment, tout ce que tu feras dans la pratique sera effectué depuis ton cœur. Et en premier lieu, ces versets du cœur. Le ciel, la terre et l'humain sont tous des enseignants d'une sagesse infinie. Ouvre ton Jinmen, ta porte du cœur, pour manifester la confiance et les aimer inconditionnellement. En mesurant tout le prix dans ton cœur, tu reçois la lumière éclatante de leur amour et de leur sagesse et tu t'unifies à elles. Tes chaînes, ton être profondément naturel, Yi, ta conscience, et Shin, ton cœur, sont totalement alignés avec la lumière de Dao. Avec Gong Jing, réalisation et sagesse grandissent. Tu ne fais plus qu'une, tu ne fais plus qu'un, avec la lumière de la sagesse de l'univers. La réalité est un chatoiement. Il n'y a aucune raison de ne pas changer notre modèle de pensée tranché, polarisé, simpliste. Pour ce faire, il convient de remplacer ce modèle avec des façons de penser meilleures et plus saines surtout. Être objectif, juste, mesuré, ouvert, arrangeant, réceptif et rationnel. En faire le chemin principal pour voir et se relier au monde. Penser en noir et blanc se rencontre dans la vie de tous les jours, dans tous les domaines, culturels, économiques, éducatifs, médicaux, religieux, politiques ou militaires. Il vaudrait mieux éviter de gaspiller de l'énergie, parce que c'est ce qui se produit en étant dans le jugement tranché. Il est plus productif de se concentrer en revanche sur la recherche active des chemins pour résoudre ou améliorer la situation. La réalité n'est ni blanche ni noire. Elle est plutôt une riche totalité, revêtant de multiples facettes et dimensions. Elle est une continuité entre l'infinité de tons de gris comprises entre le noir et le blanc. La réalité est plutôt comme un spectre, un chatoiement. Étends tes jambes et tape le chi depuis Mingmen entre tes reins jusqu'en bas des jambes et jusqu'aux pieds. Et puis tu reviens par l'intérieur jusqu'au zen et au dantian inférieur. Recueille le chi depuis les côtés et concentre-le au dantian inférieur. Termine par la tête et le visage. Bonne appropriation et bonne méditation. Tu peux travailler ta vision de la réalité avec Wuqin, les cinq qualités du cœur. Porte-toi bien et à la prochaine fois. Ce court texte sur la réalité est tiré de Wellbeing with You, Te sentir bien avec toi, de 2014 de Yuan Tzu.

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1: En attendant de passer d'une fête à l'autre.
0: Bien sûr, on fait ça d'une façon. Alors, ce qui fait que, par exemple, on se couche tard et on attend avec impatience si on doit dormir quelques heures uniquement pour participer à la fête de la journée suivante. Et comme ça, comme ça, comme ça, jusqu'à ce que la fête se finisse, pour reprendre un peu les forces et peut-être aller dans la fête au village de côté, o de la vila de côté, pour repartir une autre fois en pleine machin. 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
1: Il faut voir les efforts aussi qui sont faits au niveau des costumes pour...
0: Moros et cristians et les dansades et tout. C'est vrai, il faut y être, il faut avoir vécu ça, il faut avoir vu ça en détail pour voir ces costumes des gens, les morts ou les chrétiens, ou franchement, bon, je crois qu'ils pourraient sortir dans des films, parce qu'ils joueraient un rôle très important avec ces costumes.
1: C'est vrai que ce sont de véritables œuvres d'art. Je ne sais pas combien de travail ça demande, mais c'est vraiment magnifique.
0: Et je crois que beaucoup d'eux, ils passent de père en fils aussi, de certaines traditions qui ont été faites, dont, enfin, bon, dont un résultat fait partout, les fêtes païennes et religieuses, parce que nous avons toujours dit ces régions-là, la religion est très ancrée encore et très vivante aujourd'hui dans les jours où nous sommes, et on ne peut pas se passer d'une chose à l'autre. Et après, bon, les fêtes païennes, si on peut dire païennes, disons, dans la mesure où ces fêtes où les gens du village montrent sa joie de vivre, son art de vivre, et pour ses convivialités aussi, que c'est deux choses très importantes dans cette région-là, la convivialité et l'art de vivre.

0: 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À 20h, inauguration de l'exposition Mémoire du silence des Mercè Payà. A eu lieu aussi à la salle d'exposition de la ville de Muro. Le samedi 15 janvier, à 10h, a eu lieu, par exemple, un montage donc, de paillettes avec 11 parcs juvéniles infantiles, Infables, Recodrome, Tirolina, etc., lloc de la plaça Ramon González. 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A 17h30, inauguració d'una exposició Un campement en gener, le camp vécu par les juniors des excursionnistes, où, disons, on peut se retrouver et se rappeler, disons, des émotions et des activités vécues pendant cette date. Organisé dans le mouvement junior de la jeunesse. À 18h, inauguration de l'exposition des tallers municipaux, bolillos, macramé, manualités, céramique et peinture. Ce sont des gens aussi que les femmes encore dans ces régions peuvent voir les gens faire des. 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
0: 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A 18h30, inauguració, ah, c'était la broderie, com tu has dit, d'acord. À 18h30, inauguration d'exposition de Norma Prats au Centre Polyvalent. À 19h30, actuation du groupe Réveille de Saint-Antoine, la fête de Saint-Antoine, de Son Ferriol à Mallorca. Présentation du premier prix de composition de Dolçaina et Tabal à charge de la Chafiga. Lieu, le Centre Culturel. Et à la Cavard, disons, quand on a fini, danse populaire, à charge du groupe de danse Baladre et du groupe de Dolçainers et Tabalers de Chafiga, du Centre Culturel Polyvalent, jusqu'à la place de l'église, où on a allumé la traditionnelle feu de Saint-Antoine. Donc voilà, on, en sortant d'une exposition n'importe quoi, au son de la musique, les gens en dansant, ils vont jusque devant l'église, ou à la place principale, pour allumer le feu. Le dimanche 16 de janvier, dans cet ingoulot que vous avez noires, la desperta. C'est une façon, disons, qu'au son de la musique, on se charge de réveiller les gens qui ont eu peut-être le petit défaut de rester au lit un peu plus tard que d'habitude. Et bon, là, ce jour-là, pas besoin de réveil, parce que de bonne heure, on compte avec vous. Hein. À 9h30, c'est morzar. Ça aussi, c'est un petit déjeuner, compris, populaire pour tout le monde. À 10h, inauguration du marché moyenâgeux. Et à 11h, la messe aussi, en honneur de Saint-Antoine, présidée par les festes d'enguany. 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Donc vous voyez, des journées très très très très chargées pour des gens, que bon, pour des villes qui sont peut-être pas quelque chose, disons, de 300 000 habitants ni 400 000 habitants, mais une activité très intense, une activité, disons, de fête et participation aux fêtes et culturelle aussi. Il ne faut pas oublier, ce sont des endroits que un caractère très particulier peut-être, ce sont des gens vers la montagne. On dit toujours que les montagnards ils sont tout à fait différents aux gens de la plaine, peut-être plus coriaces, plus austères aussi, peut-être moins, d'une certaine façon, moins ouverts. Enfin, dans cette région, ils ont dû se tromper, parce qu'aussi bien la montagne que la plaine, au bord de la mer, les gens sont très ouverts et sont très accueillants pour tout le monde.

0: Maintenant, nous allons parler, disons, d'une espèce d'historique. Hein.
1: D'une chronique, en fait.
0: Une chronique, disons, en somme, de la façon de vivre de ces gens, en fait, de ces gens, la façon de vivre des gens de Moule dans le Corail. Les événements les plus importants qui ont eu lieu dans le village. Et par exemple, bien sûr, ils disent qu'on a ici, disons, une espèce de chronique dans laquelle ils nous montrent, année par année, les choses qui sont devenues, disons, les plus importantes. Les actualités, il y a eu des problèmes, il y a eu des périodes, par exemple, depuis 1900, il y a eu la période, disons, de la guerre civile aussi, qui a dû apporter son séguisse, disons, des problèmes dans une ville comme Moule d'Alcoy, comme dans toutes les régions, comme dans tout l'État espagnol de l'ensemble. 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
1: 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Donc, en somme, c'est toujours quelque chose d'immuable, c'est toujours le même principe. Le chrétien arrive, met en garde les musulmans de que il faut qu'ils s'en aillent parce que sinon ça va aller mal. Il y a des intimidations, il y a avec tout ce qui comporte, il y a une arrivée de troupes chrétiennes, on défile dans la rue, on montre ses forces au banc adverse. Après, c'est à l'inverse qui s'est produit. Les musulmans, ils vont voir les chrétiens disant, voilà, attention les gars, il vaut mieux que vous retourniez de là où vous venez, parce que sinon ça va aller mal. Nous sommes très forts, nous sommes très puissants, et voilà, nous avons des forces, et alors là, on fait le défilé devant les chrétiens pour les, disons, leur faire peur, façon de dire. Et bon, il y a un simulacre jusqu'au dernier moment, qui est la bataille, dans laquelle, en général, c'est toujours Saint-Georges qui paraît dans le haut des remparts de la ville, qui a été prise, pour signaler que la victoire est consommée et les musulmans. Donc, alors, en principe, ce qui est bien, c'est que ça se finit toujours avec un grand repas tous ensemble. Disons, il n'y a pas ni vaincu ni vainqueur, mais disons, ça fait partie. Mais c'est vrai, il y a des villes où, par exemple, c'est un peu plus puissant la mise en scène hein, que d'autres. Bon, il y a une partie peut-être qui n'est pas tout à fait formidable, c'est cette espèce d'amour qu'on a pour tout ce qui est la poudre, les explosions, ce qui fait que parfois, malheureusement, dans des villages ou même dans des villes un peu importantes, il y a pu avoir un incident même un peu grave parfois. Enfin bon, c'est comme ça. À 6h30 du matin, on jette déjà un grand pétard pour réveiller les gens, et bon, et c'est tout à fait logique que ça se finisse dans les mêmes conditions, avec des explosions partout, de la fumée,
2: des pétards, du bruit.
1: Et après, une très bonne ambiance dans laquelle les gens sont encore pas contents de ça. Donc je dis, on va souper ensemble, et après, donc, on danse et on chante, et c'est quelque chose d'inimaginable. En fait, c'est à voir, surtout parce que c'est surtout la mise en scène qui est extraordinaire, et ces costumes, comme tu as dit tout à l'heure, c'est quelque chose d'extraordinaire. Donc, qu'il soit Muro d'Alcoy, qu'il soit Agres, qu'il soit dans tous les villages et villes un peu importants, dont ils ont toujours ces moros et cristians, ces festes qui font que tout va bien en Grèce.

Bon, on essayait de parler donc, dans un deuxième programme que nous avons fait des murs de l'Alcoy. Et j'ai dit, bon, c'est pas pour répéter ni pour être pénible, nous tendrions que passer heures et heures et heures pour pouvoir parler, et encore, nous désespérons de faire un tercer programme. 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C'est vrai, quand on demande, dans notre cas, nous, qu'on essaie de donner un aperçu, disons, de ce qui est le ville ou village du pays valencien, de la communauté valenciana, c'est vraiment extraordinaire quand on reçoit le matériel que nous avons reçu de la part d'une mairie comme Muro de l'Alcoy. Et automatiquement, donc, on se sent tenu, on se sent, disons, par, d'abord par amitié, et deuxième, par politesse, d'essayer de faire un maximum. Disons, pour faire plaisir à ses amis. Parce que bon, ce qui est curieux, les gens, il faudrait qu'ils nous entendent, il faudrait qu'ils nous voient, surtout que la correspondance que nous échangeons entre les autres, entre les uns, estimés amis, on se tutoie, on pourrait dire qu'on se connaît depuis toute la vie. Et c'est ça qui est intéressant. Bon, si moi je téléphone parfois aussi au Pays Valencien, à la mairie, bon, si je tombe avec une fille, la secrétaire,

Donc voilà, c'est, on va continuer à parler, disons, des diverses activités. Bien sûr, par exemple, j'ai vu qu'en 1905, cette année, donc, a régenté la paroisse de Saint-Jean-Baptiste, dont le révérend Don Giuseppe Ramon Aparici. La mairie a désigné donc des recteurs qui prédiqueront les fêtes du saint patron. 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

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Merci de nous avoir suivis et de nous demeurer fidèles à la semaine venante. 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

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Donc, une spéciale 2010, c'est 13 semaines. C'est la première semaine, enfin, la première émission Away, la seguido la semaine venente, enfin, et la première émission de l'année de 2011, tu vois, et bien, clavierai cette spéciale 2010. Donc, en partie, et à cette rétrospective sur l'année de 2010, c'est un commerce comme il y a eu de force quand c'est un guan. Vous avez passé un choc du film à Away, et à gagner un peu de temps, et à Away, et de vous passer une trosse de messe, et donc à Olog, de vous passer une extrait de film, et vous passerez à Olog, Yokansu, qui est capitaine, qui est un guan, pour moi, qui est la thématique de l'émission d'Away, l'année de 2010. 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
1: 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Enfin, la 10 semaines, c'est la première émission de l'année de 2011. Et vous savez, la 13 au part, la 13 au partie de quête spéciale 2000 dettes. Et comme il y a hot force au Kansas de la Scarano en Guan, et bien Hawaii. 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Donc, félicitations, ça n'a pas été ce qu'on trouve à cette réponse. 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